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1: À cette heure, on va vous jouer la chanson. C'est une vieille chanson, La Veuve du Lac Bleu. C'est une chanson qu'on a appris avec notre grand-mère et quand nous autres, on était tout petits. Et elle avait loin au-dessus de 90 ans. Et la chanson, il y a à peu près 300 ou 400 ans vieux. On est les deux seuls jamais qu'il a joué, La Veuve du Lac Bleu.

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5: Bonjour, bienvenue au 105.4, cinquième étage du bâtiment à Saint-Josse. Bienvenue sur Radio Panique. Comment allez-vous?
6: Tout le monde.
7: Bonjour, bienvenue.
5: Bonjour l'entité, bonjour Christine.
7: Comment ça va ce matin?
5: Ça va, très ponctuel, incroyable.
7: Oui, hein. Presque en avance.
6: Parfait, parfait.
7: Haïku.
5: Haïku.

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1: Attendez, je mets un jingle.
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1: Ouais, c'est ça, un petit jingle, allez.
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1: Pip, pip, pip.
4: Toute notre ligne est occupée.
1: Voilà, c'était super, merci. On a passé le jingle, je suis content.
0: C'était super.
1: C'est quoi le programme aujourd'hui ?
0: Alors, le programme de cette matinale, elle est riche et variée, je crois. Nous n'avons pas d'invité, car voilà, c'est comme ça. Ça ne peut pas marcher à tous les coups.
2: Non, on se fait snober. une manif de la semaine, pour ma part.
1: Sur quelle région ?
2: On part en bord de Méditerranée. On va en Grèce, yes. À Athènes.
0: Eh ben, il y aura la météo de Christine, ainsi qu'un billet sur la Global Summit Flotilla. Peut-être un article, mais je ne sais pas si j'ai le bon, donc je ne vais pas m'avancer. Je garde mes sources, sinon... des surprises, voilà. Comme ça, j'en dis pas plus.
1: Il y aura également un communiqué de presse sur le réseau des Gazap. Une chronique de l'entité sur Gertrude Konanga Kilua en Namibie.
2: Oui.
1: Aujourd'hui. Peut-être des lectures, que ce soit féministes ou sur l'extractivisme en Congo. Voilà, peut-être un texte de Audre Lorde, on verra. Enfin, je pense qu'il y a des surprises, en fait. Ça va se construire un petit peu au fil de la matinale. Super. Est-ce que c'est le moment de la météo ? Ah non, pas du tout.
0: Non, c'est le moment de Brigitte, et si vous êtes prête, ben, moi je suis prête.
1: Alors attends.
2: Prête.
1: Ah, tu lances tout déjà ?
2: Est-ce qu'on n'est jamais prêt pour Brigitte Fontaine ?
0: Comme vous voulez, est-ce que vous l'avez en régie ? Est-ce que...
1: Ah non, je veux bien que vous le lancez.
0: Eh bien c'est parti, et ça s'appelle Hammam en plein air. Alors accrochez-vous.
2: Oh, c'est génial,
1: oui.
0: Voilà, à tout de suite.

0: Ça va vite ce matin, 7h15 sur les ondes de Radio Panique. Bienvenue aux auditeuristes qui nous auraient rejoints sur le chat. C'est ouvert.
1: Bienvenue.
2: Bienvenue.
0: C'était bien, c'était court.
2: Oui, on fait des blagues. Je sais pas, voilà. C'est comme ça. Voilà, c'était Hammam en plein air de Brigitte Fontaine.
0: Sur un album, tu sais.
2: Alors, je n'ai pas exactement le nom de l'album parce que je suis sur une plateforme de streaming. Mais c'est le fond est une pochette jaune, très belle pochette d'ailleurs, avec des buildings un peu futuristes. Okay. Et elle a un habit de. Ouais, c'est, mais on dirait qu'elle a un collier breton. Voilà, avec l'étoile, je ne sais pas le nom de cette étoile bretonne.
0: Le Triskel.
2: Voilà, donc exact. Je vous ai donné des infos et débrouillez-vous.
0: Trop bien. Voilà. Eh bien, merci. C'était super comme morceau.
2: Alors, passons à la météo, si vous le souhaitez.
0: Tu lances le jingle ou tu veux que je le fasse?
2: Eh bien, je voudrais bien que vous le fassiez, comme ça,
0: ça
2: je
0: va.
2: Peux me lancer.
0: Je fais un double jingle alors.
2: Thank you all.
1: Un double.
2: Oh là là.
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2: Bonjour, c'était marrant cette petite jingle un peu, voilà. Alors, météo du 13 mai 2026, aujourd'hui, alors les nuages se reformeront rapidement et des averses parfois assez fortes et orageuses se développeront sur le pays et nous arriverons depuis la mer du Nord. L'atmosphère sera fraîche. Avec des maxima de 9 degrés sur les hauts plateaux de l'Ardenne et par endroits 14 degrés en Flandre et dans le centre du pays. Le vent d'ouest à sud-ouest se renforcera pour devenir modéré à assez fort avec des pointes allant de 60 à 70 km/h. Durant la nuit, les averses se feront temporairement moins nombreuses dans l'intérieur du pays avec davantage d'éclaircies. Attention, quelques flocons pourraient être observés sur les sommets de l'Ardenne. Voilà, les minima varieront entre 2 degrés en Haute-Ardenne, 5 ou 6 dans le centre du pays et 7 degrés en bord de mer. Donc ça va cailler. Le vent d'ouest à sud-ouest reviendra faible à modéré dans l'intérieur du pays. Le long du littoral, il restera généralement modéré de nord-ouest. Voilà pour cette journée de mercredi. Je ne vous explique pas la suite de jeudi parce que ça a l'air bien dense aussi. Pour les pollens et les graminées, pour nos amis qui ont des allergies, donc il y a de faibles concentrations de pollen dans l'air. Donc pour les personnes très sensibles, ces quelques pollens pourront induire des symptômes d'allergie. Les mesures d'éviction habituelles sont déjà bien sûr recommandées. Voilà pour aujourd'hui et nous fêtons... Ah oui, voilà, j'allais oublier. Alors, les Amael, les Fatima, les Ismaël, Ismaël, Aï, Tréma, El, les Maé, Maéla, Maëlez, Maélig, Maélis, Méal, Onésime, Roland, Roland avec un E, Servas, Servé, Servez, Servus et Gervais. Voilà, c'est magnifique. Sinon, je voulais vous parler aujourd'hui d'un billet, parce que j'ai la parole, je continue, sur ce qui se passe en ce moment avec la flottille Soumoud, Global Soumoud Flotilla. Donc, pour le billet du 10 mai, on est un peu en retard, mais c'est important quand même de le souligner. Donc, la flottille confirme que Saïf, Abou, Kesek et Thiago Avila ont été libérés de leur détention illégale par l'Israël après avoir été enlevé et avoir subi 10 jours d'abus et de torture. Saïf a transité par Athènes, est arrivé à Barcelone en début d'après-midi où il a retrouvé sa femme et ses enfants. Thiago a franchi la frontière à tabac et sera de retour. Il est déjà de retour au Brésil avec sa femme et son enfant depuis, je pense, mardi ou lundi. Voilà en ce qui ressemble à quoi ressemble la mobilisation. Donc leur libération est la preuve que la pression internationale et politique soutenue fonctionne. Nous nous en réjouissons et nous disons clairement ce que cela ne change pas. La libération n'a pas la liberté. Saïf et Thiago rentrent chez eux tandis que 9500, et je dirais peut-être même plus, hommes et femmes et enfants restent illégalement détenus dans les prisons du régime israélien, soumis au système de détention illégale, de torture et d'impunité que nos camarades ont subi pendant 10 jours, que les Palestiniens endurent depuis des décennies. Ce système a un visage. 3 détenus palestiniens récemment libérés ont décrit l'état du docteur Oussama Abou Saïf, directeur de l'hôpital Kamal Adwan dans le nord de Gaza, détenu par Israël depuis donc le 24 décembre 2024. Ils décrivent un homme à peine reconnaissable en état de choc, incapable de parler correctement, ses cris audibles pendant les mauvais traitements, privé de soins médicaux, soumis à un entravement prolongé, à des fouilles à nu, à des coups et à des chiens d'attaque. Telle est la réalité de ces plus de 10 000, on va dire, Palestiniens aujourd'hui, dont beaucoup n'ont aucune perspective de libération. Donc, en ce qui concerne la flottille, la mission se poursuit. 57 navires de la flottille mondiale se trouvent toujours à Marmaris en Turquie, où les participantes et participants et les organisatrices se sont réunis pour discuter des prochaines étapes de la stratégie à adopter. Alors que le régime israélien continue de tenter de briser la volonté du peuple palestinien et de tous ceux qui se tiennent à ses côtés. Les nouvelles d'aujourd'hui et l'escalade de la violence et de l'impunité de la part de l'Israël ne font que renforcer leur détermination. Donc ce communiqué intervient également alors que notre colloque juridique résistance civile contre le génocide, la flottille mondiale Soumoud et le droit international, qui s'est tenu aujourd'hui donc à l'université de Siti Kosman de Mougla, où des juristes et des praticiens du droit ont examiné la responsabilité de l'État et les mécanismes de reddition de comptes, y compris d'éventuelles procédures devant la CPI. La libération donc de nos camarades ne clôt pas le dossier juridique, elle vient s'y ajouter. Nous continuons d'exiger que l'Union européenne et la Grèce répondent de leur silence et de leur complicité et nous appelons à des sanctions immédiates contre l'Israël comme cet enlèvement illégal, ce génocide et ces violations continues de droits internationaux et droits humains. Ça, c'était pour le billet du 10 mai, mais il y a encore eu des choses qui se sont ajoutées hier. Et donc, la flottille va annoncer sa décision finale concernant sa mission vers Gaza. Et donc, je pense qu'elle est en bonne voie. Et donc, pour ce qui s'est passé au niveau du 13 mai, donc le comité directeur et les participantes de la flottille, donc aux côtés des détenus, donc ont été libérés, des experts juridiques internationaux et des médecins tiendront une conférence de presse, donc c'est aujourd'hui au port de Marmaris, après des actes de piraterie maritime sans précédent commis par des forces de défense israéliennes, notamment l'interception violente et illégale de navires dans les eaux internationales, ainsi que les actes de torture et d'abus sexuels avérés commis à l'encontre des militantes et militants internationaux. La flottille poursuivra donc ses efforts pour briser le siège de la Palestine lors de la dernière étape de la mission. Donc les organisateurs présenteront les plans actualisés concernant la flotte, désormais regroupée et renforcée, ainsi que la matière dont ils comptent procéder. Voilà pour ces dernières infos qu'on a pu recevoir sur les réseaux. Si vous voulez donc des infos, il y a le live stream ou sur leur site globalsoumondfautia.org. Voilà.
1: Merci beaucoup.
2: Est-ce qu'on enchaînerait avec un morceau ?
1: Oui,
0: tout à fait.
2: Donc, j'avais préparé dans mon escarcelle Force Indigène.
0: Yes.
2: Voilà, c'est parti.

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1: Yes, alors c'était Force indigène, l'esprit d'Amis, je crois. Voilà.
0: Merci, c'était super, un super morceau. On enchaîne avec la chronique de la semaine, la manif de la semaine, pardon.
2: Allez, petite manif.
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2: Et bienvenue au 5e étage, ressenti 27e étage. Ici à Saint-Josse pour la manif de la semaine. Bon, on l'a annoncé tout à l'heure, on en a parlé pendant la chronique flottille aussi. On part en Grèce, on part à Athènes. Et est-ce que le berceau de la civilisation occidentale se porte bien en ce moment? Non, pas du tout. Pas vraiment, non. Alors, Athènes, pour faire le petit tour géographique. En 2011, Athènes comptait plus de 600 000 habitants intramuros, plus de 4 millions d'habitants dans le Grand Athènes. Alors, c'est une des plus anciennes villes au monde, avec une présence humaine attestée dès le néolithique. Donc, on remonte à 800 ans avant Jésus-Christ, ce qui fait quand même un certain temps. Au niveau de la géographie, Athènes est bercée par le golfe Saronique et souffre problèmes de pollution atmosphérique, surnommé le Néphos, et c'est un peu les mêmes problèmes que l'on retrouve aux États-Unis, par exemple à Los Angeles, à cause du fait que c'est la même géomorphologie et donc que c'est les mêmes conséquences, les terres sont rocailleuses et peu fertiles. La ville antique est construite au pied de la célèbre Acropole, mais la démocratie ne s'est jamais aussi mal portée. Voilà, ça c'est dit. Qu'est-ce qui se passe à Athènes? Qu'est-ce qui se passe à Athènes? Il se passe que le plus ancien et le plus grand squat autogéré d'Europe est très fortement menacé depuis le début de l'année 2026. Ce squat s'appelle Prosphygica, prononcé à la française. Je ne connais pas la prononciation à la grecque. Mais donc Prosphygica, c'est 8 bâtiments de style Bauhaus. Alors, si ça vous intéresse, vous pouvez aller voir le style Bauhaus. Mais donc, ce sont 8 grands bâtiments d'une cité sur l'avenue Alexandras à Athènes qui existe depuis 1930 et qui au début abritait les réfugiés de la guerre Turquie-Grèce ou quelque chose. Alors ça, il faut revoir. Et donc, depuis 1930, cette structure accueille des réfugiés. Mais là, depuis 16 ans, ces 8 bâtiments accueillent plus de 400 personnes de 27 nationalités différentes et qui vivent en autogestion et en harmonie. Je trouve ça quand même sympa à souligner que 27 nationalités s'autogère de manière très pacifique. Donc Prosphygica, c'est 8 bâtiments, comme je l'ai dit, depuis 16 ans. C'est une école autogérée, une crèche autogérée, une boulangerie autogérée, une infirmerie, une pharmacie, une structure pour les femmes, un centre social, un café, un cinéma, un service de maintenance des bâtiments et une friperie, entre autres. Et donc tout cela autogéré. Malheureusement, le squat fait l'objet depuis plusieurs années de tentatives d'évacuation. Ce fut notamment le cas en 2016, le cas en 2022 et le cas en 2024. Qu'est-ce qui se passe en 2026 en comparaison avec ces 3 premières tentatives d'évacuation? Eh bien, en 2026, il se passe que c'est l'Union européenne qui met son grain de sable sur ce squat en débloquant plus de 15 millions d'euros pour rénover, soi-disant, et faire des logements sociaux. Sauf que tout le monde vous dira, il n'y a pas de logement social en Grèce. Donc c'est clairement un plan de gentrification et de mise en prison ou d'évacuation de ces 400 personnes, dont de nombreux enfants. Je crois qu'il y a plus d'une cinquantaine, mais largement, d'enfants de nombreuses familles qui sont donc très vulnérables face à ce plan de gentrification. Depuis le 5 février 2026, un des camarades qui s'occupe de ce squat, qui s'appelle Aristotelis Chantzis, s'est mis en grève de la faim pour protester contre cette décision, et c'est une grève de la faim jusqu'à la mort. Il a été suivi d'une Belge qui vit là-bas depuis 5 ans, une Liégeoise de 27 ans, qui s'appelle Susan Dopagne et qui aussi a commencé le 5 février de cette année une grève de la faim jusqu'à la mort. Ça fait donc plus de 2 mois que ces deux personnes n'ont pas mangé. Évidemment, les actions de solidarité en Europe et en Colombie se multiplient pour attirer l'attention sur cette situation et réclamer l'arrêt de ce projet faramineux qui évidemment fait très fort résonner FedEx dans nos oreilles. Évidemment, ça va de pair. Donc le 14 mars 2026, il y a eu une manifestation sur l'avenue Alexandras à Athènes qui a réuni plus de 4000 personnes. Et depuis, en Europe et en Colombie, il y a aussi des actions de solidarité. Et notamment, vous pouvez suivre sur Stut les actions de solidarité qui se passent devant l'ambassade de Grèce à Bruxelles, évidemment, pour demander l'arrêt de ce projet de gentrification. Alors, je vais juste reprendre les mots de Susan pour expliquer son geste. Ce sera sûrement plus clair que ce que je peux tout vous raconter ici. Donc, dans le voisinage de Prosfigica et dans sa communauté, il y a des gens de partout, des personnes qui viennent de pays différents, qui ont des cultures différentes, des langues différentes, qui sont aussi dans une situation économique difficile, sans papiers, malades, énormément d'enfants y vivent, des familles. La défense du voisinage de Prosfigica, c'est la défense d'une proposition sociale qui est basée sur de vraies valeurs humaines, sur l'autogestion et sur la solidarité. C'est totalement hypocrite de croire qu'on va y construire des logements sociaux parce qu'on le sait bien, en Grèce, des logements sociaux, il n'y en a pas. Et tous les services sociaux sont en train d'être détruits au profit du business. Donc c'est évidemment une grosse blague qu'on essaie de prouver aussi avec cette lutte. Donc moi, tout ce que j'ai envie de dire, c'est que j'ai aucune envie d'aller voir Prosfigica dans un festival de documentaires parce que le centre aura été fermé. Je pense que quand on a traversé la Méditerranée sur des petits bateaux, on mérite au moins d'avoir un centre autogéré qui nous attende et de laisser cette proposition sociale exister parce que de toute façon, on en a besoin de voir un autre monde émerger. Et sur ce, un petit morceau de post-punk grec avec le groupe Tribes, et j'ai choisi un morceau live qui s'appelle Edo. Il ne faut pas me demander plus à propos du grec, je ne sais toujours pas ce que ça veut dire.
1: Merci Lisa.

0: Et on a bien fait du air guitare en studio.
1: Bouger les cheveux. Merci.
0: N'hésitez pas sur le forum si vous avez de la musique grecque actuelle à nous proposer. J'ai pris ce que j'ai trouvé.
1: C'est vrai qu'on n'a pas d'émission communauté juive, Grèce, grecque, sur les ondes de Radio Panique.
0: Non.
1: Pas encore.
0: On a l'Albanie, je crois.
1: Mais je sais qu'il y a des personnes issues de Grèce qui viennent faire des émissions.
0: Sûrement.
1: Merci, Lisa.
0: Avec plaisir.
2: Ah bah dis donc, on a voyagé. Hein.
0: Et résistance.
1: Oui.
0: Oui, on a bien voyagé. Mais vraiment, la Grèce, ça déconne. Hein. Je suis très déçue. Quand on est le berceau de la civilisation, on défend les bonnes valeurs, là. C'est quoi ce délire ?
1: Alors, sur le point de la naissance de la civilisation, je viserais plus sur l'Afrique. J'écoutais une conférence rapidement sur le... Et donc, la personne disait que le feu a été découvert et maîtrisé...
0: En Afrique, hein.
1: Ouais. Mais...
0: C'est déjà du whitewashing.
1: Mais je sais pas, j'imagine que aussi à l'époque, ces territoires étaient aussi pas dans les mêmes formes que la carte est aujourd'hui. Donc c'est peut-être aussi des points de discussion scientifiques à avoir.
0: Oui, mais moi ça me plaît que ce soit en Afrique, on n'a qu'à garder ça.
1: Voilà, il est 7h43, on est plutôt pas mal dans le timing. Oui. Est-ce que les auditeurs, les auditrices sont prêtes à rejoindre leurs activités journalières? On espère en tout cas.
2: Ben, ils sont en grève. Non, c'est quoi? C'est férié aujourd'hui?
0: C'est le lendemain de grève.
1: Ouais, c'était hier la grève.
2: Ah, ils ont dû faire un pont.
0: Lendemain de veille et lendemain de grève.
2: Waouh. C'est que des lendemains de... Très bien.
0: Et on est une veille de jour férié.
2: Voilà.
0: Donc tant qu'à faire, autant rester cool aujourd'hui.
1: Ouais, c'est ça.
2: Voilà.
1: Ah mais c'est un viaduc en fait, c'est ça quoi. Si vous avez fait la grève hier et qu'aujourd'hui vous êtes en off pour que demain soit férié, bah enchaînez toute la semaine.
2: C'est ça. Enchaînez quoi. N'y allez pas.
1: Boycottez le travail. Voilà, chronique...
2: Alors, une entité, on glisse sur un morceau...
1: Ouais, moi je peux faire cette chronique.
0: Ça vous dit ? Oui, la chronique.
1: C'est parti pour la Namibie alors.
3: Reste avec nous, c'est la chronique de l'entité. 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

Alors aujourd'hui, on va parler de Gertrude Kandanga-Kilua, une femme née en 1937 et morte en 2002 en Namibie. L'article est sur newera-live.na et est paru et publié en 2015. Gertrude ou Gertrude peut-être, Kandanga-Kilua est considérée comme une oratrice brillante qui a encouragé les femmes à participer activement à la lutte de libération de la Namibie dans les années 60 et au-delà. La République de Namibie aujourd'hui est bordée géographiquement à l'ouest par l'océan Atlantique, au nord par l'Angola, au sud par l'Afrique du Sud et à l'est par le Botswana et au nord-est par la Zambie. La capitale est Windhoek, c'est un pays largement désertique qui doit son nom au désert de Namib, entre autres. Il y a environ 2,6 millions d'habitantes et d'habitants. Et sa densité de population est la plus faible d'Afrique. S'y trouvent des ethnies bantoues, comme les Ovambos, qui constituèrent près de la moitié de la population. 90% de la population est chrétienne. L'anglais est la langue officielle du pays, même si on y entend l'allemand, l'afrikaans, le héréro et l'oshiwambo. Après de brèves incursions portugaises au XVe siècle et les explorations néerlandaises au XVIIIe, les Allemands finissent par coloniser les lieux. Ils occupent la côte ouest en 1878 et entreprennent des missions évangélisatrices qui concernent les peuplades autochtones. En 1884, la région devient officiellement le protectorat allemand, un protectorat allemand appelé Sud-Ouest africain allemand. Néanmoins, cette occupation germanique rencontre une farouche résistance, dont celle des héréros, retranchés à l'intérieur des terres ou encore les Imbas, à la frontière angolaise. C'est en réponse à celle-ci que le pouvoir allemand crée un traumatisme dans l'histoire de la Namibie, en menant une politique de répression sanglante qui dure de 1890 à 1908. Celle-ci fait près de 60 000 morts et prend ainsi l'aspect d'un génocide. 75% de la population héréro ayant été décimée. Après le traité de Versailles et la capitulation allemande, le pouvoir germanique a pour obligation d'abandonner ses colonies. Punition. C'est à ce moment que la Société des Nations place le territoire namibien sous le mandat de l'Union sud-africaine. Sous celle-ci, l'expropriation des fermiers noirs continue au profit des fermiers bourses, les blancs néerlandais, lesquels obtiennent la majorité des terres. En 1928, la ségrégation y est même instaurée, comme en Afrique du Sud. Néanmoins, malgré plusieurs tentatives d'annexion de la part de Pretoria, le territoire namibien demeure séparé de l'Afrique du Sud en 1958. Les Ovambo demandent l'indépendance et les allient au peuple autochtone, créant ainsi l'organisation du peuple du sud-ouest africain, le SWAPO, SWAPO West African People's Organization. Gertrude est née le 1er janvier 1937 dans le district d'Omaruru. Peu de ses premières années sont traçables à partir de documents aux Archives nationales de la Namibie ou à la Bibliothèque nationale, mais sa vie prit un tournant exemplaire. Selon Namibia Today, volume 1, numéro 2, paru en 1977, Gertrude a été parmi les premières femmes militantes et dirigeantes du SWAPO à avoir parlé sur les plateformes du parti et à mobiliser les Namibiens et les Namibiennes dans l'activité politique. Selon cette source, Gertrude est devenue politiquement impliquée en 1959, lorsqu'elle est devenue l'une des premières femmes à rejoindre l'organisation populaire d'Ovamboland, l'OPO. Elle a également été l'une des membres fondatrices de SWAPO et est restée active dans ce parti tout au long de sa vie. Après son entrée en politique, Gertrude Kandanga-Kilua a abordé d'innombrables réunions et a occupé de nombreuses positions dans la lutte de libération. Elle devient présidente du Conseil des femmes de SWAPO à Walvis Bay sur la côte atlantique, poste qu'elle occupe jusqu'en 1979. Dans l'une de ses célèbres remarques lors d'une réunion à Oshakati en octobre 1977, une réunion tenue pour protester contre les réglementations d'urgence imposées par l'ancien régime d'apartheid pour tenter d'enraciner les divisions tribales et raciales en Namibie, elle a déclaré:
SWAPO se bat pour la libération de tous les Namibiens et les Namibiennes. Nous libérons les masses souffrant ainsi que les Blancs. Et elle insiste en ajoutant, même les jeunes soldats racistes sud-africains seront soulagés de leur fardeau insupportable pour pouvoir rentrer chez eux. En janvier 1980, la police a arrêté Gertrude à un barrage routier alors qu'elle se rendait à une réunion publique. Elle devait également assister au premier congrès du Conseil des femmes de SWAPO en Angola la semaine suivante. Elle a été élue secrétaire adjointe du Conseil des femmes par contumace, c'est-à-dire absence lors de l'élection, c'est-à-dire qu'elle n'est pas là lors de son élection, ce qui peut être autorisé ou non par la loi électorale applicable. Gertrude Kandanga, a été emprisonnée sans procès pendant 15 mois après son arrestation. Incarcérée, Gertrude tombe malade, souffrant d'asthme et d'hypertension artérielle. En mai 1980, elle est libérée mais assignée à résidence, mais pas en Namibie. En 1984, elle s'exile pour assister au pourparlers de Lusaka en Zambie. Pendant son séjour, elle devient membre du comité central de SWAPO. Elle est ensuite allée étudier en Angleterre avec une bourse. C'est en 1988 que l'Afrique du Sud accepte l'indépendance de la Namibie en signant les accords de Brazzaville en l'échange d'un cessez-le-feu définitif. Gertrude retourne en Namibie en 1989 en tant que chef adjointe de l'inscription des électeurs de SWAPO pour les premières élections démocratiques organisées cette année-là avant l'indépendance de la Namibie. Dans la Namibie post-indépendance, Gertrude est devenue membre du Parlement jusqu'en 2000. De 1990 à 1994, elle est également élue membre du SWAPO Politique Bureau, membre du Conseil des femmes du parti, membre du Conseil des aînés de SWAPO et présidente du fonds fiduciaire pour les vétérans du parti SWAPO. Le 20 décembre 2002, Gertrude Kandanga Ilukilua est décédée dans un accident de voiture sur la route de Ujo Kamamjab, à 2 km de Kamamjab, qui est une des villes principales là-bas. Le pick-up dans lequel elle était passagère a viré sur la route et s'est renversé. Elle avait 65 ans. Elle était mariée à Joshua Ilukilua et avait 5 enfants. Gertrude a reçu un enterrement digne d'une héroïne et a été enterrée à l'Acre des Héros le 18 janvier 2003. Si vous en voulez plus sur la colonisation et l'histoire de la Namibie, vous pouvez aller sur namibienliberté.com. Et puis, je remercie également encore et toujours les fondateurs et fondatrices de ce jeu de cartes qui s'appelle Histoire Noire, volume 1 et 2. Je mettrai sur le site le lien vers la campagne de crowdfunding qui avait permis de faire l'impression de ces jeux, qui est terminé actuellement, mais sur lesquels vous pouvez trouver des infos concernant les collectifs et les méthodes de travail. Et pour illustrer cette chronique, je propose deux titres consécutifs qui sont assez courts, de Juho Ansi Bushman from Namibia, avec le titre Arc de chasse et Benjamin II. Le temps de lancer ça. Voilà.

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7h58 sur les promesses de l'aube dans le 105.4. Je ne sais pas si j'utilise le bon. Bon, bref, anyway. Vous êtes toujours sur les ondes de Radio Panique. Et la première partie de l'émission est terminée. Vous avez eu le droit à pas mal d'informations, mais on va continuer, n'ayant pas eu d'invité. Je propose de lire le communiqué de presse concernant le réseau des GASAP qui nous fait parvenir une information datant du 5 mai 2026. C'est tout chaud. Et donc, qui concerne les cotisations complémentaires pour la promotion du bio. Et quel est le contexte? Eh bien, c'est que ces derniers jours, un certain nombre d'acteuristes du secteur bio, producteurs et productrices, transformateurs, transformatrices et distributeuristes, ont reçu un courrier de pression du cabinet d'avocats, les enjoignant à payer une cotisation complémentaire obligatoire perçue par la PACW pour cofinancer la promotion du bio. Plusieurs organisations de représentation des acteurs économiques agroalimentaires, la FUGEA, Consom Action, Collectif 5C et le réseau des GASAP, marquent pourtant depuis longtemps leur opposition forte et ferme à cette cotisation supplémentaire et avaient déjà dénoncé les précédents courriers de recouvrement envoyés aux acteuristes du secteur bio. Ce dernier courrier est la goutte de trop. Nos associations demandent à la ministre de l'Agriculture de mettre fin à cette cotisation complémentaire ainsi qu'aux poursuites menées à l'égard des acteurs du bio. En septembre 2022, le gouvernement a approuvé la mise en place d'une cotisation complémentaire spécifique aux acteuristes du secteur bio au profit de l'APACW, Agence de la promotion d'une agriculture de qualité en Wallonie, dont l'application a débuté le 1er janvier 2023. L'objectif annoncé était d'assurer la promotion et la valorisation du secteur bio et de relever ses nombreux défis. À l'époque, nos organisations étaient opposées à l'application de cette cotisation et de son obligation qui s'apparente plus à une taxe complémentaire appliquée injustement aux acteurs du bio. Nous trouvons cette cotisation injustifiée, disent-ils, pour plusieurs raisons. Petit 1, alors que la société et les pouvoirs publics affichent leur volonté de réduire l'usage des produits phytosanitaires, l'agriculture biologique constitue le levier le plus cohérent et efficace pour atteindre cet objectif. Une telle transition ne pourra se faire sans un engagement politique fort en faveur du développement du bio et dans la promotion de ses plus-values auprès du grand public pour en booster la consommation. Il est donc légitime et nécessaire que la communication autour du bio soit financée collectivement par des fonds publics et non par une cotisation imposée aux acteurs déjà engagés dans cette démarche vertueuse. Petit 2, il est profondément incohérent que plusieurs maillons d'une même filière soient contraints de payer chacune une cotisation. Pour un seul et même produit bio, plusieurs contributions peuvent être exigées. Par exemple, pour un morceau de viande de bœuf, la cotisation est demandée aux productrices, à la coopérative d'éleveuses, à l'abattoir, aux transformateuristes, l'atelier de découpe bio, et aux points de vente certifiés bio. Cette multiplication des prélèvements est injuste et pénalise inutilement le développement des filières bio. Comme c'est plus juteux, le bio. Petit 3. L'exemption d'une majorité des grandes surfaces à cette cotisation est tout simplement inacceptable. Pourtant, les chiffres parlent d'eux-mêmes. La grande distribution est souvent le maillon de la chaîne qui profite le plus de la labellisation bio parce que des volumes de vente et des marges. Est-ce que c'est bien du bio qu'on retrouve dans un supermarché bio ? Petit 4, nous refusons de financer des messages qui manquent d'ambition. Les consultations de l'an passé, censées orienter les messages de la promotion du bio, ont montré un manque d'écoute et de transparence. Les messages en faveur de l'agriculture biologique retenus par l'APACW manquent clairement d'ambition et de clarté, n'osant pas mettre en avant les
bienfaits du bio par rapport à l'agriculture conventionnelle. Pour ces quatre raisons explicites, nos organisations représentatives soutiennent depuis le début nos membres, producteurs et riz et artisans transformateurs, coopératives de commercialisation en circuit court, magasins spécialisés vrac et ou bio, consommateurs, dans leurs oppositions légitimes à cette cotisation. Mais malgré notre mobilisation collective forte et ferme, pétition de 200 certifiés bio et communiqué de presse en 2025, les pouvoirs publics et politiques wallons sont restés sourds aux cris d'alarme du secteur. Ce nouveau courrier d'avocats aux acteurs et actrices du bio qui refusent toujours, malgré la pression à répétition, de payer cette cotisation injuste est la goutte d'eau qui fait déborder le vase. Nos producteurs riz, artisanes, transformateurs et petits distributeurs certifiés bio n'en peuvent plus de ne pas être entendus. Cette pression est invivable. Nous appelons la ministre de l'Agriculture à prendre le sujet à bras-le-corps. Nos demandes sont claires, faire évoluer la loi pour abandonner la perception de ces cotisations supplémentaires dans le futur, ainsi que mettre un terme aux poursuites envers les acteurs et les actrices qui refusent de payer. L'absence de compromis marquerait un manque de reconnaissance de la part de l'actuel gouvernement wallon envers l'ensemble des producteurs, des productions biologiques, des actrices concernées par cette cotisation. Ce serait un message très négatif, alors même que l'ambition du gouvernement est de diminuer l'utilisation des produits phytopharmaceutiques et d'encourager la conversion.

0: chasser de la pêche à Jambes, qui se situe à Jambes. Voilà. Donc vous pouvez personnaliser votre courrier, lui envoyer et la submerger en soutien à ce mouvement pour lui dire qu'il y a une incohérence politique et financière, que c'est une multiplication injuste des prélèvements, que c'est l'exemption inacceptable des GSA, c'est-à-dire des grandes surfaces alimentaires, que c'est l'inefficacité promotionnelle du bio. Et quoi d'autre ? Que c'est contre-productif et que le collectif demande, ou les collectifs demandent à mettre un terme immédiat aux poursuites engagées à l'encontre des acteurs du bio qui marquent leur désaccord, engager une révision de la loi pour abandonner la perception de cette cotisation complémentaire à l'avenir, organiser le financement de l'évolution des pratiques de consommation dans l'intérêt des citoyens et citoyennes, etc. Sur base de fonds publics et ou de principes de pollueur-payeur. Voilà, ça c'était une communication du réseau des GASAP, mais pas que, de tous ceux qui mettent en place des actions pour pouvoir avoir accès de plus en plus facilement à de l'alimentation digne. Et pour rappel, un panier bio dans un GASAP, c'est entre 20 et 25 euros toutes les deux semaines, avec différentes tailles possibles et des fruits et légumes de saison. Voilà. Merci pour votre attention.
1: Merci à vous.
0: Est-ce qu'on passe à un morceau de musique ?
1: Ah ben oui, voilà. Donc nous avons une petite surprise.
0: Allez.
1: Allez, ça va nous réveiller.
0: Des cris de hyène ?
1: Non, non, non. Nous allons partir sur cette petite sélection de Alec et les Japonaises.
0: Oh, c'est Kiki.
1: Voilà. Et non, ce sera autre chose. Mais on vous l'a promise. Et voilà. 8h08, c'est parti.

0: C'était Foufou.
1: C'était Foufou, c'était pourquoi tu m'as rien dit. Non, non
0: c'était It's not a belle. De Alec et les Japonaises. On aime ça.
1: Oui, voilà, j'espère que vous a, ça vous a permis de vous sauter du lit ou pas, ou de rentrer directement sous la couette. Ça, c'est fait.
0: Il y en aura peut-être un deuxième morceau.
1: Si vous êtes sage, bien sûr.
0: Oui.
1: On n'est pas sage, donc.
0: Eh bien, je dirais que même la Fédération Wallonie-Bruxelles n'est pas sage, puisque le 1er avril 2026, comme une bonne blague, cette fédération, le Parlement a même voté l'interdiction du port des signes confessionnels dans l'enseignement, c'est-à-dire le hijab, entre autres. Ce nouveau décret vise en réalité à exclure les femmes portant le hijab de l'ensemble des postes de l'enseignement officiel, de l'officiel subventionné, communal et provincial, ainsi qu'à ceux de l'enseignement libre non confessionnel adhérent au principe de neutralité. Ces dispositions concernant tant l'enseignement obligatoire que les CPMS. Alors ça, c'est quoi le CPMS ? Je ne sais pas. Attends, il y a un petit astérisque. Alors, il doit y avoir quelque part l'info. Je ne la trouve pas. Anyway, donc les internats et l'enseignement secondaire artistique réduit, à horaire réduit. Donc, dans la pratique, les dossiers liés aux interdictions des signes convictionnels en matière d'emploi impactent majoritairement les femmes musulmanes. Explique l'UNIA. Toujours selon les données de l'UNIA, plus de 95% de ces dossiers visent le port du hijab. Parler d'interdiction du port des signes convictionnels est de fait une manière de masquer que les personnes ciblées par ces mesures sont en fait les femmes portant le hijab. Le décret interdit le port des signes convictionnels visibles, soit donc le hijab, bien sûr, vous l'aurez compris, le voile, à l'ensemble des membres du personnel. Il concerne aussi bien les professeurs que les membres de la direction, les administrations, les éducatrices, les professionnels ouvriers ou entretien, les cuisinières, donc en somme tous les métiers au sein de l'école. Cette offensive, portée notamment par le MR et les engagés, s'inscrit dans la continuité du racisme structurel et en particulier de la persécution de la communauté musulmane en Belgique. Le décret rentrera en application lors de la rentrée 2026 septembre. Lors du vote, le MR et les engagés ont soutenu leur texte. Écolo et le PS se sont abstenus. La gauche molle. Et le PTB a été le seul à le dénoncer comme un texte raciste visant la communauté musulmane. Pour l'UNIA, l'interdiction des signes convictionnels pour tout le personnel serait insuffisamment justifiée et potentiellement discriminatoire envers les travailleuses musulmanes. Dans une de leurs enquêtes parues en mars dernier, 9 victimes de discrimination religieuse à l'emploi sur 10 sont musulmanes. Cette nouvelle mesure s'ajoute donc à la panoplie d'interdictions et de discriminations dans le monde du travail qui touche en très grande majorité que ces femmes-là, déjà ostracisées dans la société belge. Lors d'une conférence en 2025 intitulée « Allah n'a rien à faire dans ma classe » du centre Jean Gol, Georges-Louis Boucher, président du MR, expliquait que l'islamophobie ne devait pas être considérée comme un délit, mais que c'était comme l'anarchophobie. T'as, lui, il enchaîne les conneries. Hein. Soit que selon le MR, le racisme contre les musulmans était comparable à la peur des araignées. À l'arachnophobie. Putain, il est grave. Par le biais de ses relais médiatiques, de ses fonctions et de ses conférences, le MR, aux côtés d'autres partis comme les engagés, crée un problème musulman pour soutenir la construction de la communauté musulmane comme ennemi intérieur de l'État. Le MR s'appuie, entre autres, sur l'islamophobie d'État française. Un rapport complotiste et raciste sur les frères musulmans est publié par le gouvernement français en 2025. Directement, les chercheurs et les spécialistes comme France Frégossi, directeur de recherche au CNRS, le dénoncent comme un rapport dont l'approche est biaisée, relayant des éléments conspirationnistes et alarmistes, dont la conclusion était donnée avant même que le rapport soit conduit, et poursuivait son objectif politique. En Belgique, il n'en fallait pas plus pour lancer la machine médiatico-raciste à polémique du MR. À la suite de la publication du rapport français, Denis Ducarme, du MR, attaque Écolo en prétendant que le parti serait infiltré par les frères musulmans. Les médias mainstream reprennent la polémique et enfoncent le clou en publiant des articles titrés comme « L'entrisme musulman, une menace à combattre partout ». Qu'est-ce que c'est puant. Bon, il y a l'article, je pourrais le lire encore, mais en fait, il me fatigue déjà. On peut rappeler que moi, j'ai fait ma scolarité avec des croix dans des classes. Ça ne m'a pas empêché d'être athée. Et d'être ratée, peut-être, finalement, je ne sais pas. En tout cas, on soutient et on pense fort à nos amis et camarades pratiquants musulmans, de toute religion, en vrai. Et qu'on soutient surtout toutes ces femmes voilées qui subissent le joug de ces fachos, en fait, cachés sous des droites bien pensantes.
1: Moi, j'ai été un peu fouillé pour rebondir sur le centre donc PMS.
0: Ah ouais, super, merci.
1: CPMS, donc en avant tout, c'est un lieu d'accueil, d'écoute et de dialogue où le jeune ou les jeunes ou sa famille peuvent aborder des questions qui les préoccupent en matière de scolarité, d'éducation, de vie familiale et sociale, de santé, d'orientation scolaire et professionnelle. Donc, ces centres sont à la disposition des élèves, de leurs parents, gratuitement et dès l'entrée de l'enseignement maternel jusqu'à la fin de l'enseignement secondaire. Ils développent également des activités au bénéfice des élèves fréquentant les centres d'éducation et de formation en alternance comme le CFA, ainsi que de leurs familles. Et ça se situe quand même Fédération Wallonie-Bruxelles. Donc c'est super important. Vous avez en tout cas une vidéo explicative sur enseignement.be qui reprend un peu leur service.
0: Voilà. Bah, pour continuer dans la dissonance cognitive, je vais dire la fin de l'article qui est « La violence raciste en rue et celle institutionnelle sont les deux faces d'une même pièce dans une société dont le moteur principal est la fascisation et le racisme d'État. L'inscription de plus en plus profonde de l'islamophobie dans les structures d'État racistes n'est pas un phénomène solitaire. » En effet, la violence institutionnelle et structurelle et le racisme banalisé au sein de la population sont deux phénomènes qui se renforcent mutuellement. La ratonnade raciste des supporters de Bruges à Molenbeek l'an dernier, par exemple, ne saurait se dérouler sans un contexte institutionnel raciste. Et par exemple, le manque de réaction aussi des politiques à cette situation. À l'inverse, la loi islamophobe se nourrit du racisme de terrain. Il ne s'agit pas d'un simple nouveau décret islamophobe. Derrière lui, ce sont des femmes déjà attaquées de toutes parts qui vont perdre leur travail et être exclues d'un espace crucial de la société, l'enseignement. Posons-nous la question, quelle société construisons-nous, enseignons-nous aux enfants lorsqu'on exclut formellement une partie de la population des métiers de l'enseignement ? Ce nouveau décret relève également de l'intensification des dispositions fascisantes au sein de l'État, renforcement de l'exclusion des fonctionnaires non blancs à l'appareil d'État, justification d'ennemis intérieurs qu'il faut craindre, combattre jusque dans les écoles. C'est là, ainsi, le renforcement de logique à la frontière du colonialisme, du patriarcat et du racisme qui s'en prend aux femmes qui portent le hijab, la volonté de contrôler le corps des femmes, d'inférioriser et d'exclure des populations musulmanes humaines de la société dans son ensemble. On remercie Bruxelles Dévi pour cet article.
1: Merci. 8h22, les promesses de l'aube continuent.
0: Ah, merci.
1: 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Et est-ce qu'on ferait pas cette chronique sur la hyène tant attendue? Ça vous dit ?
0: Ouais.
1: Allez, alors je vais faire une... Maintenant, je me mets quand même... J'ai trouvé un petit rire sympa pour annoncer tout ça. Voilà, l'audio est prêt. On va y aller.
0: Oui.
1: C'est
0: allez-y,
1: parti.
0: C'est tout, ouais.
1: Alors attention, hein, voilà, comme on vous a promis, ça va durer 10 secondes. Voilà.

0: Voilà, vous l'aurez reconnu, c'était le rire sardonique de Yen. Alors, son rire, son goût pour les charognes, son pelage maculé de boue et de sang ont valu à Yen les mépris des humains. Seul mammifère capable de se nourrir en croquant des os, Yen tacheté est pourtant un précieux éboueur. C'est aussi un grand chasseur, est un animal origine pour son organisation sociale où dominent les femelles. Son histoire remonte probablement au début de l'ère Miocène. Leurs plus anciens ancêtres connus, Lycitherium, vivaient en Grèce, il y a 26 millions d'années. Ils devaient ressembler aux civettes ou aux genettes, ces petits mammifères nocturnes de la famille des vivéridés, dont sont issus les hyènes. Bas sur pattes, très élégants avec leurs airs de chat, leur nez pointu et leur longue queue. Il y a environ 6 millions d'années, au Pliocène, les hyènes habitaient l'Europe, l'Asie, l'Afrique et même l'Amérique du Nord. D'autres formes existaient aussi, qui disparurent au début du Quaternaire, telles que le Pachycrocuta bevistoris, gigantesque animal atteignant 1 mètre au garrot et de la taille d'un lion qui habitait l'Europe au Pléistocène moyen, il y a environ 1 million d'années. 120 000 ans avant notre ère, l'hyène des cavernes, Crocuta spelea, était encore rependue dans une grande partie de l'Europe, très semblable à l'hyène tachetée à l'actuelle. Elle était cependant deux fois plus grande et habitait dans un environnement plus froid, des prairies et des forêts, limitée aujourd'hui au continent africain et à une partie de l'Asie. La famille des hyénidés rassemble quatre espèces fortes différentes. D'un côté, le protel, très amateur de termites et seul descendant d'un rameau qui a dû se séparer très tôt du tronc commun de l'autre hyène tachetée du genre Crocuta, hyène rayée et hyène brune du genre Hyena. Le milieu qui a véritablement favorisé le développement des hyènes et la savane. Son extension dans le courant de l'ère tertiaire s'est accompagnée de la prolifération des herbivores et de leurs prédateurs. Alors que les arbres de la forêt sont lents à pousser et ne se renouvellent que très partiellement chaque année, la savane a une productivité annuelle à l'hectare de 10 à 50 fois plus importante. L'abondance de ces pâturages est pour beaucoup dans la richesse de la faune africaine. Comme d'autres carnivores, les hyènes et plus particulièrement les hyènes tachetées ont bénéficié du nombre et de la diversité des proies. Leur très grande capacité d'adaptation, l'éclectisme de leur régime, leur ont permis de se répandre de se répandre sur les 4 cinquièmes de l'Afrique, du Sahel subdésertique jusqu'aux portes de la grande forêt. Voilà pour ce billet sur l'hyène. Nous en saurons un peu plus, sûrement, peut-être, j'espère, la semaine prochaine.
1: C'est passionnant, les hyènes, j'adore. Merci beaucoup.
0: Voilà, oui.
1: 8h26 dans les promesses de l'aube. On fait un coucou à Mounia qui nous envoie des petits messages sur le chat.
0: Ah, merci Mounia.
1: Et puis je propose qu'on écoute un morceau de Di qui faisait un live à Ternopil en Ukraine le 25 avril. Voilà, ça parle de plein de choses. Ça vous dit ?
0: C'est parti.
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1: C'était un extrait du live de Dee en avril en Ukraine. Voilà. Je vous ai ouvert votre micro ? Bah oui, tout à fait.
2: Bravo.
1: Ben de rien.
2: C'est un petit bravo, ça.
1: C'est un petit bravo, tout à fait.
2: Oh, mais voilà, c'est toujours un plaisir.
1: Oui, hein. Toujours pertinent dans ce... Voilà, dans ce que ça raconte. Vous souhaitiez faire un petit billet sur les ondes Wi-Fi.
2: Oui, c'est voilà, ouais. C'était, on a retrouvé l'affiche, parce que ouais, on s'y perd. Donc c'est un site qui s'appelle, en tout cas une asso, qui s'appelle Robin des Toits. T-O-I-T-S.
1: On a de l'humour dans la militance.
2: Voilà, toujours, et c'est ça qui nous soude, je oui. crois aussi, mm-hmm. et nous rassemble. Bon voilà, c'est sur un peu un bilan sur la pollution électromagnétique nocive pour les humains, les animaux et les plantes. Donc c'est quelques préconisations pour limiter son exposition et celle des autres. Voilà, parce que autant penser qu'à soi et aux autres. Voilà, donc là j'ai peut-être pas tout faire parce que c'est pas indigeste, mais je vais peut-être faire quelques, en tout cas, les premières catégories. Donc, pour ce qui nous concerne, et donc le téléphone portable, voilà, avec le Wi-Fi, donc ne pas l'utiliser plus de 6 minutes consécutives, pas plus de 20 minutes par jour, et surtout pas en se déplaçant, à savoir un portable, simplement allumé, lance des appels sous forme d'ondes aux antennes relais pour s'assurer qu'il est en contact avec elle. Plus la réception est mauvaise, plus l'émission est fréquente et la puissance maximale du téléphone. Donc, pour remarque, plus on utilise le portable, plus l'exposition aux champs électromagnétiques, appelés CEM, augmente pour tous. Donc, pas de mesurage réservé, le portable à la téléphonie vocale et au SMS. L'éteindre dans les transports et les espaces confinés où la réception est mauvaise. Et donc, bien sûr, formellement déconseillé aux enfants de moins de 15 ans et aux femmes enceintes. Pour ce qui concerne le Wi-Fi domestique, le désactiver, privilégier le câble entre parenthèses RJ45, vérifier régulièrement qu'il n'est pas réactivé. Donc, cette technologie est bien inutile et dangereuse, parfois installée à notre insu. Il peut se réactiver après une coupure de courant et il peut se réactiver après une mise à jour logicielle du fournisseur d'accès Internet. Voilà, donc pour nos amis, les tablettes à éviter, la plupart fonctionnant en Wi-Fi, s'opposer à leur usage, l'école les utilise bien sûr, utilisez donc, faites attention justement aux tablettes parce que c'est quand même vraiment aussi un sacré nuisance, en tout cas pollution électromagnétique. Concernant le Wi-Fi communautaire, Hotspot Femtocell Nomad, donc c'est une technologie aussi inutile et dangereuse, souvent installée à notre insu. Pour les désactiver, allez sur le site de l'opérateur. Pour se réactiver après une coupure de courant et peut se réactiver après une mise à jour par le fournisseur auquel vous servez d'antenne relais. Concernant les téléphones sans fil ou DECT, bon, ça je ne sais pas encore exactement ce que c'est que le DECT, mais il est préconisé de revenir à un téléphone filière, un dédoubleur de prise, voilà, et aussi de mettre l'appareil au repos, si possible, relier la box à une terre de bonne qualité et pas par USB. Voilà, donc ça c'est pour quelques notifications. On peut encore noter le Bluetooth, les babyphones, les consoles de jeux et les antennes relais. Voilà, tout ça, ça impacte aussi, elles sont aussi reliées avec le Wi-Fi. Qu'est-ce qu'on a encore? Les compteurs, les capteurs, les communicants de type Linky.
1: Hey,
2: hey. Et donc, pour ne pas en tout cas les conseils pour ne pas disjoncter continuellement et être obligé de prendre un abonnement plus cher, pour ne pas avoir une facture dite d'électricité qui s'envole, pour ne pas avoir d'appareil d'électroménager qui dysfonctionne, pour ne pas être espionné à domicile et pour ne pas être soumis à une exposition permanente aux ondes électromagnétiques. Donc refuser ce système communicant. Donc en fait, au niveau des remarques pour cette technologie, on voudrait nous imposer ces nouveaux compteurs pour soi-disant nous faire économiser de l'énergie. Serions-nous stupides au point d'ignorer les moyens d'économiser, comme éteindre la lumière en sortant d'une pièce, baisser le chauffage et de se couvrir? Peut-on croire que le fournisseur ait envie de réduire ses bénéfices? Nous serions un peu plus irradiés, un peu plus surveillés et des emplois disparaîtraient. Voilà. Donc ça, c'est un peu pour... la liste est longue, mais voilà, c'était une mise en garde et un peu des infos concernant la pollution électromagnétique qu'on se prend dans la tronche tous les jours, que ce soit pour soi-même et celle, bien sûr, des autres. Voilà.
1: Oui, merci. Et d'ailleurs, on peut vous conseiller de regarder le Trax, donc le petit épisode de 20 minutes sur Arte, le Off-Grid, qui reprend des informations sur ces appareils et comment communiquer quand on ne veut pas passer par Internet ou la 5G. Les réseaux maillés ou mesh networks utilisent les ondes radio pour tisser des chaînes de communication parallèles dans des sociétés de plus en plus surveillées où des gouvernements peuvent couper les télécommunications du jour au lendemain comme en Iran. Ces réseaux décentralisés et accessibles ne sont pas qu'un délire de survivalistes. C'est Trax qui rencontre les accros aux mesh à Barcelone, à Londres, à Bologne, en Italie ou à Berlin aussi, je crois. Voilà, ça c'était quelque chose à partager. Il est 8h38, est-ce qu'on remettrait pas un autre morceau avant de passer à l'agenda, à la partie agenda ?
2: C'est parfait.
1: Alors je peux vous proposer le Kikiki ?
2: Eh bien voilà, c'est une parfaite, une super idée.
1: Ok, Alec, elle est japonaise avec Kikiki.

0: back en studio, 8h41 sur les ondes de Radio Panique. Vous êtes dans la dernière partie de l'émission des Promesses de l'Aube. On va donc terminer cette matinale du mercredi avec un agenda.
1: Alors, aujourd'hui, on va le faire, je sais que vous aimez et que nos amis sont déjà venus dans les studios de Radio Panique. C'est la soirée de lancement 3 de la Gazette Déviante qui aura lieu au Boom Café à partir de 18h. Rejoignez-nous et je vais vous lire le mail parce que c'est toujours tellement mignon. Après avoir été très occupé par les choses de la vie et la mise en page de cette impression de cette nouvelle édition, on est très heureuse de vous annoncer le lancement de ce numéro avec 40 pages de dessins, de photos, de textes, de politiques, de poèmes, juste pour nous et pour vous. Voilà. Merci encore à toutes les personnes qui ont participé à cette contribution. Voilà, donc ce rendez-vous à 18h, c'est café qui est situé 7 rue Plétinx, en plein centre de Bruxelles, et vous pourrez donc récupérer votre exemplaire et rencontrer donc les personnes de la Déviante. C'est, les exemplaires sont à 5€, ce qui permet donc, pourriez-le, d'imprimer le prochain. Pour les personnes qui contribuent à ce numéro, comme les fois précédentes, un numéro vous est offert. Voilà, c'est ce soir. Donc allez-y parce que ça risque d'être très sympa, en tout cas d'aller boire un verre au Boom Café. La suite.
0: Moi je vais parler rapidement un événement qui aura lieu le 28 mai, donc c'est dans longtemps, c'est dans 15 jours au moins, mais ce sera la 21e cérémonie d'hommage aux morts et aux mortes de la rue de 2025. Qui aura lieu une partie à l'hôtel de ville de Bruxelles, 10h45 rendez-vous, mais je vous redonnerai les infos à ce moment-là, la semaine en cours, qui vous permet de participer à cette célébration, ou en tout cas à ce moment de mémoire des personnes qui nous quittent dans la rue. Et vous avez le temps de potasser le sujet, puisqu'il y a un podcast qui est disponible « Mort et morte de la rue, la dignité pour seul horizon » sur Les Jours Heureux, la chaîne Les Jours Heureux. C'est un podcast avec Florence Servet, Jonathan Carrier et Ali Benchergra, qui est animé par Macoméo, qui explique un peu la situation lorsque les personnes en rue décèdent et les personnes qui sont sans chez soi, et donc tout le parcours aussi, et qu'est-ce que ça implique et comment les communes prennent charge de ces corps qu'on retrouve parfois longtemps après le décès. Voilà, c'est pas forcément très gai, mais c'est important de pas oublier que tout le monde n'a pas les mêmes conditions de vie. Ce qui m'amène à vous glisser doucement vers la proposition aujourd'hui à 14h de la Journée internationale des personnes sans papier organisée par la plateforme Pigment.
1: Voilà, c'est une première.
0: C'est une première pour LE, et c'est très important de comprendre aussi ce qui se joue.
1: Oui, c'est le groupe d'action régularisation, un groupe de travail en fait, qui est actif sur Bruxelles. Voilà.
0: Qui dit le travail est un droit, pas un privilège. Donc une kermesse militante au cœur de Bruxelles avec infos, rencontres, ateliers, jeux participatifs qui mettent en valeur les talents et compétences des personnes en séjour irrégulier. Voilà.
1: Mais profitez parce que la rue est bloquée. Et c'est toujours très chouette.
0: Oui, j'ai pas mis l'adresse, c'est le marché aux poissons.
1: Voilà.
0: De Wismet. Wismark. Et puis toujours sur le thème des sans-papiers, il y a une expo aux Beaux-Arts organisée par le KVS. L'expo qui s'appelle Nous ne sommes pas dangereux, nous sommes en danger. Donc VSP et le CRIS, qui, propose cette exposition qui s'inscrit dans le projet « Nous ne sommes pas dangereux, mais nous sommes en danger », porté par la voix des sans-papiers à Bruxelles, en collaboration avec de vraies universités de Bruxelles, avec le soutien du collectif Formation Société. C'est né d'une réflexion profonde sur le sentiment d'insécurité vécu et perçu par les personnes sans papier dans l'espace public, où la simple présence devient un acte de survie à travers des photographies, des vidéos et des textes militants et d'alliés. Le parcours s'articule autour de quatre axes, les lieux d'insécurité, les espaces de survie ou de vie, les mouvements et transitions, ainsi que les lieux de lutte. Si les œuvres témoignent de la précarité et de la surveillance constante, elles mettent surtout en lumière la dignité de la force collective du mouvement. Au-delà de l'ombre administrative, l'exposition donne à voir des stratégies de solidarité et de résistance organisée par les VSP pour défendre ses droits et se réapproprier sa propre sécurité. C'est du 21 mai au 18 juin et c'est gratuit. Et donc c'est un vernissage qui aura lieu le 21 mai à 18h30 au KVS, au Zomer Café. Voilà, ça c'était pour les infos.
1: Allez-y. Allez-y, il y a des vernissages. Ça se fait encore. C'est fantastique.
0: Je crois que maintenant, il y a même des finissages.
1: Ah oui, voilà.
0: C'est ça.
1: Oui, ça, ils ne savaient plus quoi faire.
0: Oui, voilà. Tout à fait.
1: Mais tout ça, c'est quand même des revendications politiques. Hein, et moi, ce que je lis quand même, c'est que aussi, ça définit un cadre clair pour la régularisation, ça utilise les métiers en pénurie comme le levier pour la régularisation et un travail digne. Ça rend l'accès aux formations professionnelles possible et ça permet l'introduction d'une demande de permis unique depuis la Belgique. C'est important de souligner ces quatre axes d'action et de défense. Voilà, ça c'est tantôt à 14h. Voilà. Autre chose aujourd'hui. Qu'avons-nous ?
0: Alors, dans l'escarcelle, nous avons le studio volant Talk from Homographia from the Belgica qui sera accessible au public cette fois-ci. Donc, le Belgica, le marché au charbon, bar cuir très important dans la communauté, qui feront le point avec sur les musiques et Pride en particulier, les luttes LGBTQIA+. Et dans les personnes invitées, on a Rokia Bamba qui viendra passer sa musique, en tout cas faire une selecta. Il y a également, je reprends hop, l'épisode d'aujourd'hui pour voir un peu qui sont les invitex. Il y a Chile Deman, le cofondateur de Pride et membre de la Rainbow House Ambassadeur. Delphine Van Katz, qu'on ne présente plus mais qui est l'incontournable soirée underground Mon Cuta Praline. Il y a Kika Demange, la camarade productrice de Radio Campus. Et Luc Calis, des légendaires soirées cuir bruxelloises 90 2000 Different and Next, qui était à peu près une des seules soirées LGBTQIA+. Voilà. J'ai vu aussi qu'il y avait une soirée pour le Mother and Daughters.
1: Oui, c'est en juin. On en reparlera, ouais. Je pense. Et peut-être les avoir dans nos studios. Voilà.
0: Ah, ce serait trop bien.
1: On essaye, on va voir ça. Et en tout cas, je pense que ça va rebondir.
0: Excellent.
1: Voilà.
0: Tu avais quelque chose pour aujourd'hui ?
1: Eh bien, comme chaque mercredi, ben, vous pouvez faire 14h, 18h, 18h, allez, vous pouvez faire un tour. Et à 19h, comme chaque mercredi, rejoignez les rassemblements pour la Palestine et tous les pays victimes des guerres impérialistes menées par les fascistes américains et sionistes. Donc viens avec tes drapeaux, tes bannières, tes photos, tes cris, tes chants, tes amis, ta tristesse, ta colère, ta rage, ton envie de connecter. Ta sono, ton gueulot, tes copains en solo, voilà, viens, on va te dire, parce que voilà, pour les enfants de Palestine, du Soudan, du Congo, du Yémen, du Kurdistan, d'Iran ou d'ailleurs, et aussi du Liban, voilà. C'est à 19h, et tant qu'on peut le faire, et tant qu'on ne sera pas interdit, faisons-le. C'est important de se réunir, pour, en tout cas, donner de l'énergie pour ces personnes.
0: Il y aura également ce soir, alors il y a plein d'événements, hein, c'est parti de toute façon jusque juin, voire mi-juillet. Bruxelles va brûler, comme on dit. Et puis donc il y a ce soir une soirée de soutien au fond anticarcéral aux brasseries Atlas à Anderlecht à partir de 18h jusqu'à minuit, où RAE va nous proposer un set, mais il y a d'autres concerts. Il y a Oshiwa, Hated Rivalry et Yun and Maria. Et RAE, pour terminer, j'imagine, cet event. C'est à 7 euros et plus pour le soutien. Voilà. Mm-hmm. C'est Turbulence et le FAC qui organisent cet event. Voilà, il y a Pride, donc il y a plein d'événements que vous pouvez voir. Entre autres, la Dyke March à 18h le 15 mai au Crazy Circle. Bon, j'imagine que ça va bouger. Et puis, ah oui, je voyais pour le 17 mai, peut-être que les copains de demain, de la Jeudinale, en parleront, mais il n'y a ni Frontex, ni rafle, ni déportation. Une journée d'atelier résistant aux politiques migratoires européennes et nationales. Un dimanche de partage, de savoir-faire, transmission d'outils, de ressources, de connaissances pour s'organiser face aux attaques envers les personnes sans papier jusqu'à ce que tout le monde soit libre. Et ça se passe au Mona à partir de 16h. Super les copains de Toosten. Mmh, mmh. Et pour terminer ce soir, parce qu'on revient sur aujourd'hui, je crois que nous avons notre chère Madame Patate et Frisson Naja qui font un concert au Cobra Jaune ce soir.
1: Super.
0: Voilà.
1: Allez-y.
0: Ouais, ça va être super aussi.
1: Trop bien.
0: Il est 8h52 sur les ondes de Radio Panique. Ah, on arrive à la toute fin de cette matinale. Et je peux faire peut-être le tour du programme sur les ondes pour voir un peu ce qui se passe. Qu'est-ce qu'on a aujourd'hui ? Hop là, je ferme ça. Hop. Aujourd'hui, il y a à 9h pile, donc dans 7 minutes, une diffusion de Radio Free Gaza. Le student Antifa à Anvers et à Gand, un entretien avec Abdallah. Puis après, vous avez du manche disque jusque 13h. Et puis un épisode de Culture Prohibée à 13h. À 16h, un flux détendu. À 18h, Panique en liberté. À 19h, Talk from Homographia, saison 6, épisode 49, comme on vous disait. Puis, oh, un épisode de Lift to Estiche à 20h30. Lift express jusqu'à 23 étages. Tant bien. Tant l'oreille, c'est bien, super. Et 22h, Culture Way Station. Et puis, vous retombez à partir de minuit sur les tranches du non-stop. Voilà pour moi.
1: Super. Ben, moi, j'ai envie de terminer sur Cartouche.
0: Ouais.
1: Feel the Groove. Underground Mix, Remix même. Ouais. C'est pile poil pour filer la balle pour la Global Smooth Flotilla. Voilà.
0: Oui.
1: Ça vous dit ?
0: Oui. Merci pour cette matinale, Christine.
1: Avec
0: merci
1: plaisir.
0: À Lisa. On embrasse Rania,
1: oui.
0: Les copains qui nous écoutent, qui tendent l'oreille.
1: Voilà.
0: À la semaine prochaine.

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1: Bonjour tout le monde et bienvenue à Radio Free Gaza. Radio Free Gaza est une émission qui fait le lien entre la Belgique et la Global Summit Flotilla en route pour Gaza. Et si je dis la Belgique, c'est parce que Radio Free Gaza existe aussi en flamand sur Radio Centrale à Anvers et ici à Bruxelles, nous sommes diffusés sur Radio Air Libre et Radio Panique. Et à la fin, toutes les émissions arrivent ensemble sur radiofreegaza.net. Voilà, c'était mon générique auto-dit. Aujourd'hui, nous avons un entretien avec Abdallah, qui fait partie des étudiants qui ont occupé à l'université d'Anvers. Il va nous faire un peu le tour de la situation actuelle. Et puis, on essaie d'avoir une participant ou une participante de notre flottille à Marmaris, en Turquie. Mais ce n'est pas très facile de les avoir pour l'instant. Donc, on verra si ça marche. Voilà, en tout cas, nous commençons avec Abdallah. Bonjour Abdallah, comment vas-tu ?
2: Je vais très bien, ravi d'être sur la radio à nouveau.
1: Ah voilà, super. Alors raconte-nous, toi tu es à l'université d'Anvers je pense, ou tu as été à l'occupation à Anvers, qu'est-ce qui s'est passé ?
2: Oui, je suis un étudiant à l'université d'Anvers, je suis à mon master, et du coup notre campement il a duré au total une semaine et demie, total 8 jours. Et on a eu une lettre d'éviction le vendredi, et une lettre d'éviction qui disait que on devait sortir dans les 2 heures qui suivent, sinon on risquait une amende de 250 € par personne.
1: Ouais.
2: Donc l'université nous, et ça c'était 2 jours après qu'on a eu. C'était 1 jour après qu'on a eu la discussion avec le directeur, Hervé Klerz.
1: Oui.
2: Et malheureusement, ils nous ont pas laissé le temps de bien coordonner, de bien d'avoir une discussion qui était claire et nette avec le directeur. On a vu une seule fois et il a esquivé toutes les questions. Il n'a pas répondu clairement.
1: Ouais.
2: On a même recherché les faits qu'il a, les faits qui ont été dits par le recteur, et plus tard on a retrouvé que la plupart étaient fausses.
1: Ah oui.
2: Du coup, on a même pas eu le temps de revenir pour avoir une autre discussion.
1: Oui.
2: Puisque le campement n'est plus là, on n'a plus un moyen de pouvoir inviter le recteur à une discussion. Dans un mail, il nous avait dit qu'il serait prêt à avoir une discussion tous les 2 mois ensemble.
1: Oui.
2: Avec les étudiants qui sont pour la Palestine. Sauf, notre organisation, UNTFOR pour Palestine. Sauf qu'on a du mal à vouloir discuter avec la même personne qui nous a donné une lettre d'éviction, et avec une risque d'amende ou avec un risque que la police, interviennent.
1: Donc, uh-huh.
2: Pour l'instant, on n'est pas trop sûr sur le moyen. Est-ce qu'on va avoir des réunions informelles avec lui, parce que c'est précisément dans son mail, il avait précisé que c'était des réunions informelles et non pas une réunion formelle avec des invités où on peut débattre et arriver à des conclusions.
1: Uh-huh.
2: Donc, pour l'instant, on n'est pas trop sûr de comment approcher la situation, mais la plupart sont contre son invitation à des organisations, à des meetings informels.
1: Ok. Et c'est encore facile de mobiliser des étudiants à ce moment-ci ? Vous ne rentrez pas en blocus, là ?
2: Certainement. C'est là où on rentre en blocus. Tout le monde est en train d'étudier. Et on doit avouer que sans campement, sans endroit stable où les étudiants peuvent se retrouver, mobiliser les étudiants, c'est très difficile.
1: Oui.
2: Mais on fait du mieux qu'on peut. Tout le monde est fatigué, tout le monde est à bout de souffle parce qu'on a organisé le campement et que ça a abouti à presque rien. donc on est un peu désespérant, on est un peu désespéré ici, pas désespéré, on va pas dire désespéré, on garde le moral, on garde la banane, on garde l'espoir.
1: Ouais.
2: Mais c'est un peu,
1: c'est compliqué.
2: Il y a moins d'énergie, on va dire. Il y a moins d'énergie qu'avant, on va dire.
1: Ouais. Et qu'est-ce qui s'est passé à Gand dernièrement?
2: Donc à Gand, ils ont eu aussi une lettre d'éviction, sauf que ils ont eu une stratégie qui était un peu plus intelligente, qui a fait qu'ils ont eu une lettre d'éviction pour pour le campus où là ils étaient. Donc ils ont changé de bâtiment.

0: Et on a eu une mise à jour. On a eu une discussion sur comment ça s'est passé avec un de nos camarades qui est là-bas, mais pas sans rentrer dans beaucoup trop de détails. De ce que je sais, c'est que la discussion, elle a été comme celle avec le directeur à Anvers. Ils ont dit qu'ils ne pouvaient rien changer, qu'ils ne pouvaient pas briser les liens, qu'ils étaient contraints par la loi, que le contrat, par la, par le, la, par le contrat, donc ils peuvent pas changer grand chose.
1: Oui.
0: C'est ce qui est malheureux. Que les, alors que c'est pas du tout vrai, parce qu'on sait nous-mêmes, après avoir fait des recherches.
1: Oui.
0: Un contrat peut se briser si un des professeurs essaye de, lance le projet pour résilier le contrat, et il faut la participation du professeur et de l'université pour pouvoir le briser.
1: Oui.
0: Comme il a été fait avec la faculté de droit il y a 2 ans. Donc, les deux recteurs, ils essayent de nous faire passer un message en sorte que pour nous faire comprendre qu'en gros ils sont impuissants comme nous, alors oui. qu'ils sont très très bien capables de faire changer les choses. Ils sont quand même les directeurs d'une université, ils ont quand même des obligations, des devoirs à respecter le droit international. Mais je ne comprends pas pourquoi c'est si compliqué que ça de faire respecter le droit international dans une université qui a des obligations morales et civiques oui. envers ses citoyens, envers le monde. On ne doit pas participer, on ne doit pas financer des projets qui sont là, ou financer un État qui participe activement à un génocide. Donc c'est ça qui est frustrant.
1: Mm-hmm.
0: Mais non, nous ce qu'on compte en faire avec le bout d'énergie qui nous reste, c'est de sensibiliser les gens. Que sur la situation qui arrive, parce que quand on était en train de mobiliser les gens sur Anvers, je ne sais pas comment est la situation sur Anvers, mais les gens, ils sont vraiment, ils s'en rendent compte de rien, ils savent rien sur la situation, ils comprennent rien, ils savent pas ce qui se passe. Quand on leur discute, ils sont choqués. Quand on leur dit ce qui se passe, ils sont choqués, ils sont même choqués que l'université finance Israël. Mm-hmm. Et ils savent rien de rien. Donc moi, je compte, avec quelques autres collègues, organiser un événement où on va inviter quelques Palestiniens qu'on a rencontrés lors du campement
1: mm-hmm.
0: pour discuter et pour faire part de leur expérience.
1: Ouais.
0: Parce que c'est quand même dommage de laisser la situation comme telle.
1: Oui, tout à fait. Et donc, en gros, donc, une occupation continue. Anvers, oui, c'est fini.
0: L'occupation, elle continue.
1: Ouais.
0: L'occupation, elle continue jusqu'à quand, je ne sais pas. Mais espérons que jusqu'à que tous les liens sont brisés. Soient brisés.
1: Ouais. Mais pour l'instant, les recteurs n'ont pas l'air de vouloir comprendre ça.
0: Non, ils n'ont pas. Certainement pas. Ils n'ont pas l'air de vouloir comprendre, et ils ne veulent pas comprendre, je pense. Mais bon, on espère qu'on va, je pense qu'il faut toujours espérer, malgré tout, toujours espérer que les choses peuvent changer.
1: Oui, oui, bien sûr.
0: On ne sait jamais.
1: Ok. Et à Anvers, donc pour l'instant, la chose que vous envisagez, en fait, c'est créer cet événement pour sensibiliser les gens.
0: Oui, on a plusieurs événements qui vont venir. On en a un ce jeudi. On va lancer la projection de quelques films, type films palestiniens. Et puis le lundi prochain, on n'a pas encore mis une date sur quand, mais probablement lundi prochain, sur la discussion avec les Palestiniens.
1: Ok, ben c'est pas mal ça en fait.
0: Ce serait super, ce serait ouais. super, ouais.
1: Ok.
0: Et pour quiconque qui veulent nous rejoindre ou participer, ils sont bienvenus.
1: Et comment est-ce qu'on vous trouve?
0: Bah, vous pouvez nous trouver sur Instagram, sur la page U Antwerp for Palestine,
1: mm-hmm.
0: et on a toutes les informations qui sont là-bas. Sinon, bah

0: Vous pouvez venir jeudi à Paper Fabric à Anvers
1: Oui.
0: pour la projection des petits films palestiniens. Des films palestiniens.
1: Et à partir de quelle heure?
0: À partir de, je vais vous dire ça dans 2 secondes.
1: Oui.
0: Si je me trompe pas, c'est à 19h30. 19h30
1: 19h30.
0: jeudi à Paper Fabric. Pour quiconque qui veulent nous rejoindre, ils sont bienvenus. Plus il y aura de gens, plus ça nous fera plaisir. Donc, tout le monde est bienvenu.
1: Ok, ben c'est super. Ok, Abdallah, merci beaucoup pour nous mettre
0: De
1: au
0: rien.
1: courant. Et
0: De rien.
1: bon
0: De rien.
1: courage surtout. Et voilà, à un moment,
0: Merci,
1: vous
0: merci.
1: pourrez de nouveau vous occuper. Si ce n'est pas maintenant, ce sera dans quelques mois.
0: Pardon, j'ai pas entendu la dernière boue. J'ai pas pu entendre.
1: Si vous n'avez pas la force d'aller occuper de nouveau un bâtiment maintenant, parce que c'est un moment qui tombe mal pour les étudiants,
0: Ouais.
1: il n'y a rien qui empêche de le faire plus tard. Hein.
0: Oui, il n'y a rien qui empêche de faire plus tard, exactement. Donc, on garde la pêche, on garde l'espoir, et après le blocus, peut-être qu'on aura plus d'énergie pour mobiliser plus et faire changer les choses.
1: Ok. Eh bien, ça marche,
0: Merci de
1: Abdallah.
0: m'avoir. Merci de m'avoir fait participer à la radio, une
1: Mais
0: nouvelle
1: c'est
0: fois.
1: avec beaucoup de plaisir. Et
0: Merci.
1: à une prochaine fois.
0: À la prochaine fois. Allez. Ciao, ciao.
1: Ciao, au revoir.
0: Ciao, au revoir.
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0: Pour l'instant, je n'arrive pas à avoir des participantes de notre délégation belge à Marmaris. Je pense qu'ils sont très fort occupés et c'est tout à fait compréhensible. Donc, ce sera peut-être pour demain. Mais il y a encore quelques... Avant de conclure l'émission, il y a encore quelque chose que je veux vous dire. Quand la flottille partira, et on ne sait pas quand, mais c'est bientôt, il faudra mettre tout à l'œuvre pour essayer de les protéger. C'est-à-dire pousser notre gouvernement à mettre une pression diplomatique sur le gouvernement israélien. Et il faut les pousser. Puisqu'ils sont tous, ils sont tout sauf proactifs par rapport à ça. Donc très vite, il y aura des appels pour bombarder nos ministres de mail et des rassemblements devant le ministère des Affaires étrangères. Souvent, c'est à 17h30. Donc tenez à l'œil les réseaux sociaux si vous y êtes, ou écoutez simplement cette émission. Nous sommes là tous les jours de la semaine à 17h et le samedi à 16h. Ça c'est une chose. Mais il y a encore, il y a déjà un appel depuis un moment. Vous savez, le 15, c'est la journée internationale, la journée de commémoration du Nakba, de la Nakba. Et dimanche, le 17, il y a une manifestation à 14h qui part de la gare du Nord. Donc c'est justice pour les Palestiniens, stop au génocide et à la Nakba. Le rassemblement est à 14h à la gare du Nord, 14h30, départ de la marche, il y aura des discours et des performances. Donc c'est une manifestation qui est soutenue par pas mal d'associations et d'organisations. Quelles sont les revendications? Donc, c'est une reconnaissance claire et sans équivoque et la garantie des droits fondamentaux du peuple palestinien, notamment le droit à l'autodétermination et le droit au retour, la suspension de l'accord d'association Union européenne-Israël, la fin immédiate, unilatérale et internationale de tous les flux et transferts d'armes vers Israël et l'arrêt de tous les achats d'équipements militaires israéliens. C'est très important. Des sanctions contre les auteurs de violations des droits humains, de crimes de guerre et de violations du droit international, la fin de l'impunité, donc une interdiction de tout commerce et investissement qui perpétue l'occupation et la colonisation illégale israélienne, ainsi que la fin de l'implication des entreprises et des banques dans l'occupation et les graves violations du droit international. Et enfin, un soutien public à la libération de tous les prisonniers palestiniens détenus pour des raisons politiques et une dénonciation du système carcéral israélien raciste, y compris le récent projet de loi sur la peine de mort. Voilà. Donc, toutes et tous, en tout cas dimanche à 14h à la manifestation, et puis vous allez l'entendre quand la flottille partira et quand on va lancer le rassemblement quotidien devant le ministère des Affaires étrangères. Voilà. C'était tout pour aujourd'hui. Merci pour votre écoute et à demain.
1: Merci.

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Allez, salut. 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Si, merci. Parce que... merci comme ça. 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Allez, allez.

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2: Bienvenue pour ce nouvel épisode de Culture Prohibée. Culture Prohibée, c'est l'émission hebdomadaire de la culture panette du Ciboulot, coproduite par Radio Graphite, graphite.net, et animée par l'équipe des films de la Gorgone, les filmsdelagorgone.fr. Culture Prohibée, c'est aussi un profil Facebook et un podcast, disponible sur différentes plateformes. Tous les détails sont sur le blog de l'émission, culture-prohibée.blogspot.com. Au sommaire aujourd'hui, une émission spéciale polar et thriller durant laquelle nous échangerons sur le coffret Alfred Hitchcock aux origines du suspense, édité par Elephant Film, comprenant The Lodger, un film de 1927, Downhill, un autre film de 1927, Le passé ne meurt jamais de 1928, L'homme qui en savait trop de 1934 et Les 39 marches de 1935. Un coffret qui vient bien en complément à un précédent coffret édité par Carlotta Film il y a peu de temps. Donc c'est avec un grand plaisir qu'on va parler aujourd'hui de nouveau de Alfred Hitchcock. On reviendra aussi sur 30 minutes de sursis, un film de 65 de Sidney Pollack, disponible chez Rimini Éditions. On va évoquer deux sorties Bubble Pop, à savoir Foxies d'Adrian Lyne, un film de 1980, Dangereuse sous tout rapport, un film de 1986 de Jonathan Demme. Je vous parle un petit peu de la série britannique d'Ellen Walsh, Sous pression, une série de 2024 disponible chez Elephant Film. Et enfin, on débattra autour de The Shadow's Hedge, un film de 2025 de Larry Young avec Jackie Chan, un film donc sorti chez AB Video Arcades. L'équipe de Culture Prohibée remercie Sandrine Hiver, Rania Griffith, Stéphane Chevalier, Victor Lopez et Jean-Pierre Vasseur pour leur aide sur cette émission. Pour causer polar et thriller, je suis aujourd'hui accompagné de Damien Demey, dit la bête noire de Compiègne, un archéologue animal, enquête de cultures souterraines et oubliées, co-animateur de Projection Perdue, le podcast de la Chimera Tech disponible sur YouTube. Bonjour Damien.
3: Salutations à toutes les entités conscientes qui nous écoutent.
2: On va démarrer par un film qui a bientôt 100 ans. Un film qu'Alfred Hitchcock considérait comme sa première œuvre personnelle. Pas son premier film, hein, mais en tout cas il le considérait lui comme sa première œuvre personnelle. Un film qui avait inspiré aussi un autre très bon film à John Bram, qui s'appelle aussi The Lodger. C'est un film de 1927, donc qui s'appelle donc The Lodger, dans lequel un tueur en série terrifie Londres en s'attaquant aux jeunes femmes blondes le jeudi. Les Bunting accueillent par une nuit d'épais brouillard un nouveau locataire. Il lui faut peu de temps pour s'y reprendre de leur fille, la charmante Daisy, aux cheveux d'or, donc, hein, parce que c'était le titre français. Mais il va aussi éveiller les soupçons, quoi, en particulier ceux de Joe, un détective vivant avec eux. Est-ce ce locataire, est-ce ce lodger, là, qui est, en fait, le tueur en série qui terrifie Londres?
3: Le tueur en série, le film, il commence par le mettre en avant directement. Je trouve que The Lodger, les cheveux d'or d'Alfred Hitchcock, ont une introduction très organique. Ça a beau être un film en noir et blanc et muet de 1927, l'introduction, elle est simple. On a le meurtre, on a la signature du tueur, Avengers, qui est très drôle si vous connaissez que les comics de Marvel ou que vous connaissez Chapeau melon et bottes de cuir dans la version originale. Mais c'est un titre qui sera jamais expliqué vis-à-vis du tueur même. On a le meurtre, la carte qui est laissée, ensuite on a la nouvelle qui commence à se répandre, ensuite on a les journaux qui sont publiés, et ça nous emmène en fait jusqu'à Daisy qui est en train de préparer un spectacle, qui voit un vendeur à l'extérieur qui est en train de dire qu'il y a un nouveau mort. C'est quelque chose qui l'inquiète un tout petit peu, mais sans plus, parce qu'on va se rendre compte que Daisy, c'est une femme qui a beaucoup d'énergie, beaucoup de sympathie, et qui, même si au début elle le montre en faisant attention, plus le film avance, plus on pourrait se dire « Ah, elle est naïve », sans doute parce que Hitchcock parfois, très souvent, des lacunes avec ses personnages féminins, mais ce film, il incarne bien, et c'est intéressant que tu l'aies mis en avant, Jérôme, ce que Hitchcock considère comme l'un de ses premiers films, parce qu'on va retrouver des éléments qu'il retrouve très très souvent. On va retrouver quelqu'un de assez lambda, qui est ici joué par Ivor Novello, qui va porter une grande partie de son rôle, qui joue en fait ce locataire mystérieux, pas très souriant, qui est un peu... Il arrive, il porte un manteau, il est caché, il veut qu'on retire de sa chambre, qu'il le loue tous les tableaux de filles aux yeux blonds parce que ça l'inquiète, et les gens ils se disent bon bah il est juste bizarre. Il sort en même temps qu'il y a les mœurs, ils se disent il y a peut-être un truc qui est un peu particulier qui se passe avec lui. Et l'une des raisons pour laquelle il va être finalement mis au centre comme suspect numéro un, c'est parce que bah en effet il va s'enticher de Daisy, Daisy va s'enticher de lui, sauf que Daisy elle était déjà entichée de Joe qui est l'enquêteur qui est censé faire l'enquête. Et Joe, plus le temps avance, plus il se dit bah déjà c'est ma copine, évite de t'en approcher. Et quand on commence à lui dire c'est peut-être lui le tueur, il fait, y a de grandes chances que ce soit lui le tueur. Et c'est vrai que pendant tout le film on a tous les éléments qui pointent vers lui, sauf que nous bah on vit quasiment 100 ans après le film, on sait que généralement quand tout pointe vers une personne et qu'on a affaire à quelqu'un qui est talentueux pour raconter des histoires, on se doute que c'est pas lui. Mais là il y a le doute qui persiste, et je vous dirai pas comment ça se termine. Ce qui est super, c'est qu'on retrouve quelques éléments de folie qu'on retrouve généralement chez Hitchcock. C'est-à-dire que ici à un moment, mais je laisserai Jérôme en parler un peu plus, on a un moment où le locataire, on sait pas pourquoi, il marche d'un pas lourd à l'étage. Il y a une scène où Hitchcock décide en fait de transformer cet étage en surface transparente afin de voir ses pas. Il y a un autre moment où on a une sorte de floutage de l'image pour faire un gros plan et se concentrer sur un point en particulier. On a d'autres grands plans qui arrivent. Il y a autre chose qu'il utilise, c'est un chapitrage, en tout cas chapitrage transition, qui est assez étrange. J'arriverai pas à définir parce que je pense ne pas avoir totalement saisi le fonctionnement, mais il y a plusieurs moments où ça indique Daisy, ça revient sur Daisy, d'autres fois où ça indique un truc qui ne réapparaîtra plus. C'est un film policier, mais c'est un film policier qui est assez léger, parce que Hitchcock, il aime bien mettre de l'humour, autant de suspense et de violence. Ici, il y a peu de violence, mais il y a pas mal d'éléments humoristiques que l'on retrouve. On pourrait limite parler de comédie policière, si ce n'est que vers la fin, on a une scène que je trouve... Dans la mise en scène, ça va, ça reste léger, mais dans l'idée qui est assez violente, où on a ce suspect qui se retrouve enchaîné, quasiment lynché par une foule, ce qui est un truc qu'on retrouve dans un des remakes d'Halloween dont on avait parlé, avec une foule en fait qui va pour essayer d'attraper le tueur par elle-même. Il y a un truc par contre qui est étrange, je peux pas trop en parler, parce que c'est beaucoup lié à la fin, mais je trouve que la fin, elle a un petit truc incestueux assez bizarre. Je sais pas si Jérôme, tu vois ce dont je parle. Ceux qui ont vu le film, ils comprendront peut-être.
1: Bah oui, enfin chez Hitchcock, enfin c'est un grand pervers notre ami Hitchcock. C'est sans doute pour ça que c'est, enfin pour moi c'est le plus grand cinéaste de tous les temps. Je crois que je l'ai déjà dit 10 000 fois hein, à peu près par saison. Ce film-là, il est intéressant. Bon, le chapitrage, je pense que c'est, il a démarré comme ça d'ailleurs. Hitchcock va faire des cartons hein, pour les films muets. Au départ, il rédigeait des cartons. Je pense que c'est une manière aussi de s'amuser.

le personnage est coupable. Et comment là Hitchcock lui préfère jouer sur l'ambiguïté, et puis il y a effectivement cette notion de incestueuse plus ou moins, on va dire, voilà, qui induit une grande perversion, une grande, moi je pense toujours qu'Hitchcock, c'est le grand succès d'Hitchcock en fait. Alors je pense qu'il s'adressait avant tout quand même à un public masculin, mais c'est vraiment le fait que on a l'impression, quand on regarde un film d'Hitchcock, en tout cas quand c'est ses films les plus personnels, d'être chez son psychanalyste et d'avoir une méga érection, quoi. Voilà, c'est-à-dire qu'on est, je trouve que Hitchcock et De Palma, ce sera pareil. Enfin, au summum, De Palma, il va aller plus loin, parce que par exemple De Palma, quand il fait Obsession, alors lui, il transgresse le tabou de l'inceste, hein, dans son film. Qu'on peut trouver peut-être trop démonstratif. Ce film de Palma, c'est pas mon préféré à moi. Mais en tout cas, là, chez Hitchcock, ce qui est aussi intéressant, c'est de voir, bon, bah, c'est ravissant de blondes platines qui sont mises à mal. Alors, on sait, voilà, que c'était une figure récurrente de son cinéma et que son idéal féminin est une blonde platine, hein, quand même. En l'occurrence, son idéal féminin, c'est Grace Kelly, hein, qui va longtemps maudire le prince Rainier puisque, il aurait voulu qu'elle continue le cinéma, mais elle s'est mariée avec le prince Rainier et elle a arrêté le cinéma. Et puis il y a aussi quelque chose d'important en fait dans ce film-là, parce que tu as dit beaucoup de choses. Moi, tu sais que la scène du plafond de verre, j'adore cette scène parce que elle démontre le génie d'Hitchcock. C'est-à-dire pour moi, cette scène du plafond de verre, elle nous fait entendre du son alors que c'est un film muet. C'est génial, quoi. C'est-à-dire que est-il là, n'est-il pas là, ce personnage sur lequel on déblatère ? Est-ce que le tueur est dans son logement ? Nous, on est en dessous. Plutôt que de nous faire des plans de coupe, nous le montrant dans son logement, les montrant en dessous, non. Lui, il choisit de faire ce plafond de verre, ce qui permet de, pour nous, de constater qu'en fait, la famille de logeur entend son locataire. Et ça, c'est très très très fort quand même, hein. C'est totalement inédit, hein. On n'a jamais vu ça dans un film de cinéma muet avant. Et puis il y a aussi qui est personnifié là par un tisonnier, mais l'apparition du premier MacGuffin. C'est-à-dire qu'on a cet objet qui se révélera en fait complètement étranger à l'intrigue en fait, en vérité, mais objet auquel on va s'attacher, qu'on va suivre, qu'on va chercher pendant un bon moment. Et ce fameux MacGuffin qui a été théorisé par Hitchcock, c'est la lettre dans les films d'espionnage, c'est le collier de perles dans les films policiers. C'est-à-dire que c'est l'objet qui est l'objet du délit quelque part, mais qui en fait n'a aucune importance pour l'intrigue. D'ailleurs, Hitchcock se moquait de la véracité de ses intrigues, se moquait qu'il y ait des résolutions toujours logique, il le dira plusieurs fois. Et là, ce tisonnier, c'est ça. On est vraiment, alors évidemment, c'est pas maîtrisé comme tout vont l'être ces films à venir, mais on est vraiment là dans la mise en place du cinéma d'Hitchcock. La même année, il fait Downhill, toujours avec Ivor Novello, avec qui il va pas très bien s'entendre, hein. Je crois qu'il y a eu un titre français qui s'appelle C'est la vie pour ce film. Et Hitchcock va pas aimer ce film et il va dire que c'est la faute d'Ivor Novello, parce qu'on a souvent dit à Hitchcock qu'il faisait pas de cadeaux à ses interprètes féminines, et bon, il va avoir un comportement inacceptable avec Tippi Hedren, mais en fait, il faisait de cadeaux à personne, hein. C'est-à-dire qu'il faisait pas beaucoup de cadeaux à ses acteurs au global, et que, à moins que vous soyez des acteurs exceptionnels de la trempe de James Stewart, par exemple, mais il y a pas beaucoup d'acteurs qui trouvaient grâce à ses yeux, hein. Il était assez dur, et en fait, c'est un film qui est parti de ses, on avait parlé de différents films aussi qui étaient The Monk's Man, tout ça, qui est plus réussi que ce Downhill, mais qui étaient des films sortis chez Carlotta, là, où il y avait une part de mélodrame aussi dans ces films-là. Et là, dans Downhill, c'est ça, c'est-à-dire que ça tient à la fois du mélodrame et du film à suspense, même si, comme dans The Lodger, il y a cette idée de l'innocent accusé à tort, qui est vraiment aussi une des figures récurrentes du cinéma d'Hitchcock. C'est vraiment un personnage récurrent. Et là, c'est l'histoire de Robbie, qui est l'aîné d'une famille riche, hein, les Berwick, qui est renvoyé de son université pour vol. Il accepte la sentence de son école, même s'il couvre en réalité le véritable coupable, qui est son ami Tim, pour honorer un pacte de loyauté avec lui. Et suite à cette accusation, sa famille, ses amis lui tournent le dos. Il a d'autre choix que de s'exiler pour commencer une nouvelle vie qui va devenir une descente aux enfers. C'est un film aussi sur le déclassement.
Jusque où va aller le faux coupable pour tenir sa promesse. Le faux coupable, c'est un titre aussi d'un Hitchcock.

qu'à venir dans quelques années. C'est un film assez dur parce qu'on, en fait, le message sous-jacent du film, qui est un message typique d'un garçon qui a reçu une éducation catholique très forte, c'est qu'en fait, on est tous coupables de quelque chose. Et qu'en fait, ce personnage se déclare coupable parce qu'en fait, il a forcément un moment ou un autre de sa vie péché, il est forcément coupable de quelque chose. Donc c'est comment quelqu'un qui est innocent expie les péchés d'un autre pour ses péchés à lui. Voilà, il y a de ça dans le film. Ouais, c'est un film assez mineur. C'est pas dans le coffret. Il y a deux films un peu plus mineurs. C'est celui-là et Le passé ne meurt pas. Donc Easy Virtue, le prochain film dont je vais vous parler. Tout le reste, quand même, c'est des films qui ont vraiment forgé la légende d'Hitchcock. Alors Le passé ne meurt pas, il vient l'année suivante, en 1928. Et là encore, on va être plus proche du mélodrame que du suspense, même si on va garder un peu le cul entre deux chaises, excusez-moi de cette trivialité, le temps de quelques séquences. Mais le film fait bien thème avec le film d'avant, hein, puisque le film débute par un carton « Virtue is its own reward, they say, but easy virtue is society's reward for a slandered reputation. » En gros, est-on vertueux car on aimait des dieux, ou est-on aimé des dieux car on est vertueux, et Hitchcock qui va trancher ni l'un ni l'autre. En fait, voilà. Donc ça rejoint la thématique dont on parlait à l'instant. C'est l'histoire d'un divorce qui est annoncé dans la presse. Larita est accusée par son mari violent et alcoolique de la tromper avec un artiste qui se suicide face à ses médisances, donc. Et un procès s'ensuit, et aux yeux de la société, la femme adultère est condamnée, qu'importe son innocence ou sa culpabilité, l'opprobre public la suit maintenant partout, et elle décide de s'exiler en France pour construire une vie sous une nouvelle identité. Elle tombe amoureuse d'un jeune tennisman, il y aura souvent aussi des tennismen dans le cinéma d'Hitchcock, avec qui on construit des machinations parfois, et il est ensorcelé par les charmes de son amante, et il refuse de connaître son passé et l'épouse. Mais est-ce qu'on a vraiment le droit, à un départ, même si on est innocent, quand les bonnes mœurs nous condamnent ? Les deux films, donc, en fait, ont des thématiques assez proches. Il y a aussi toute une partie film de procès où il démonte la Hitchcock qui sait bien manier la caméra. Et puis surtout, le film va introduire deux éléments thématiques qu'on va retrouver chez Hitchcock. Le mauvais mariage. Hein, le mauvais mariage qui est vraiment... Soupçon et son verre de lait, pas de printemps pour Marnie, Rebecca, les enchaînés, même dans les oiseaux, il est question de relations entre hommes et femmes, et on sent bien la mère acariate qui veille sur la relation que pourrait avoir son fils avec cette femme qui vient de la ville. Enfin voilà, ça, le mauvais mariage, c'est quelque chose qui va revenir souvent chez Hitchcock. Et puis, évidemment, il y a la mère possessive, oppressive, je citais celle des oiseaux à l'instant. Il y a aussi, évidemment, on pense à la mort aux trousses, hein, mais on pense aussi à psychose, évidemment, hein, quand on parle de mère qui a, comment dire, une mauvaise influence sur son enfant, on pense à ça. Donc, en cela, on est vraiment sur des thématiques très Hitchcockiennes. Et puis, mon cher Damien, après, on arrive sur toute une flopée de classiques dans ce coffret. The Lodger était déjà un classique Hitchcockien. Et on arrive à la première version, d'ailleurs, il y a peu de gens qui le savent, mais il y a deux versions, hein, de L'homme qui en savait trop. Donc là, c'est la version de 1934. Il y a deux versions parce que Hitchcock pensait pouvoir faire mieux, et il refera une version qu'on connaît tous, Doris Day, Qu'est-ce là, voilà, tout ça on connaît par cœur. Et là, c'est la première version, mon cher Damien. On est en 1934. Bob et Gilles Lawrence, en vacances à Saint-Moritz, sont témoins de l'assassinat de Louise Bernard, un espion français. Avant de mourir, il leur annonce qu'un meurtre va être commis à l'Albert Hall. Afin d'empêcher les Lawrence de parler, les assassins enlèvent leur fille. Désemparés, les Lawrence doivent mener leur propre enquête.

0: L'introduction de l'homme qui en savait trop est chargée. Tout à l'heure, je parlais d'introduction assez organique pour Cheveux d'or. Ici, on voit pas directement où la direction va. On commence déjà avec quelqu'un qui tient des dépliants, un peu comme s'il choisissait là où il partait en vacances. Ensuite, on peut voir quelqu'un en train de faire du ski. Et on comprend au fur et à mesure qu'on a une famille qui est dans des vacances qui sont un peu particulières, vu qu'après, on voit la mère essayer de faire... une sorte de duel de compétition de cours. Ensuite, on a un bal, on se demande où le film va jusqu'à l'assassinat. Et en fait, ce qui est drôle, c'est que la famille devient vraiment le centre de l'histoire, et c'est assez rare en fait de voir en tout cas chez Hitchcock des familles mises en avant comme protagonistes de son histoire. Alors l'enfant est rapidement écarté, même s'il revient, parce qu'il se fait kidnapper assez vite, et c'est plutôt on arrive derrière dans un truc qui est un peu plus classique, où c'est surtout le père qui va essayer de comprendre ce qu'il se passe, aidé un peu par la mère. Le film, l'une des forces du film, c'est Peter Lorre qui arrive et qui fait beaucoup, je trouve, à l'intérieur du film. Il arrive comme antagoniste assez tardif, c'est-à-dire que durant tout le film, on sait qu'il y a une organisation qui ont pris leur fille, mais cette organisation, elle a pas vraiment de visage, ils essayent de le retrouver. On l'aperçoit une première fois, puis une deuxième fois, et puis à un moment, il devient vraiment... l'homme à abattre, vu que c'est lui qui dirige toute cette organisation secrète. Parce qu'en fait, on kidnappe leur fille pour éviter qu'ils révèlent le secret. Le secret, il est très simple, c'est qu'ils ont prévu de tuer un homme politique qui est important. On sait pas quel homme, on sait pas dans quelles circonstances. Mais s'ils révèlent le message au service secret, ils perdent tout cet avantage. Et le père, il va surtout partir en quête de sa fille, ce qui va faire qu'il va se retrouver face à lui. Ce qui est intéressant, c'est qu'on retrouve des trucs que Hitchcock aime bien, le rendez-vous des espions, tout le truc autour de l'espionnage et de cette personne embarquée dans plus grand que, là, pour la première fois, je sais pas si c'est pour la première fois, mais vu qu'il doit protéger sa fille, il y a un enjeu qui est lié au sang même du personnage. La femme se retrouvera impliquée, sera importante pour le dénouement du film à plusieurs moments. Il y a aussi ce rendez-vous d'espions très bizarre dans un lieu de culte où ils ont un endroit où ils doivent aller, c'est une sorte d'église. Très vite, les gens de l'église, ils se rendent compte que ce sont les deux seuls qui n'en font pas partie. Il y a un truc qui est très particulier et qui est remis en avant dans ce film, c'est aussi les boucles de narration. C'est-à-dire qu'on parlait de MacGuffin, c'est vrai que Hitchcock, il aime bien commencer par un truc et terminer par un truc qui est assez semblable. Et je trouve que dans L'homme qui en savait trop, ça marche beaucoup, notamment parce que il fait un truc assez simple, c'est qu'il introduit un truc. On se dit que c'est un truc qui ne sert à rien, mais vraiment, c'est pas un truc qui va être secoué comme un hochet au cours du film avec le personnage qui va courir après. C'est vraiment un truc qui est posé au début du film et qui à la toute fin ressort et fonctionne dans la narration qu'il a battue durant l'heure qui s'est écoulée.
1: En fait, le film, c'est une succession de petits moments d'anthologie. Mais ça fait pas forcément lien.
0: C'est presque une série de sketchs, entre guillemets.
1: C'est ça. Voilà. Et c'est aussi la limite du film. Sans doute pour ça, je pense qu'il a voulu le refaire. En lui donnant une plus grande homogénéité, en lui donnant un développement mieux construit, mieux amené. On est quand même sur du très très bon cinéma, hein, et on voit.
0: Si c'est une ébauche, elle est incroyable.
1: Elle est très bonne. C'est une ébauche, puisque son remake va être exceptionnel, hein, c'est un de ses grands classiques. Mais on sent. En fait, ce qu'il y a de fascinant avec ce cinéaste, c'est à chaque film, il franchit un palier. Et là, dans le coffret, on peut bien s'en rendre compte. On est passé au parlant aussi. On est passé du muet au parlant. Et là, on va avoir le film qui est reconnu pour être son premier chef-d'œuvre. On peut discuter, hein. Moi, je préfère sa période américaine entre nous, voilà. Mais c'est chacun ses goûts. Mais même si celui-là est excellent, mais avec les 39 marches qui arrivent en 35, c'est l'histoire de Richard Haney, qui est un Canadien de passage à Londres. À la fin d'un spectacle de musical, il rencontre Annabelle, qui cherche à échapper à des agents secrets. Richard accepte de la cacher dans son appartement, mais elle est assassinée dans la nuit. Et donc, pour prouver son innocence, il va tenter de percer le réseau d'espionnage. Et à partir de là, va démarrer un film trépidant, qui effectivement ne tombe pas dans l'écueil du précédent, comme une enfilade de grands moments de cinéma, mais est un grand moment de cinéma constant, en fait.
0: Je trouve que c'est son meilleur, si on prend aussi le précédent coffret qu'on avait fait, j'avais beaucoup aimé numéro 17, mais 39 marches, comme quoi les films où Hitchcock met des numéros, c'est mes préférés, mais 39 marches, j'ai été épaté de la qualité du film. Le rôle principal, c'est Robert Donat, c'est lui qui porte une grande partie du film, c'est lui qui joue Richard Hartnett, canadien, qui se retrouve à Londres, on sait pas pourquoi, est-ce qu'il se retrouve à nouveau dans les trucs habituels d'Hitchcock, pris dans une histoire beaucoup plus grand que lui. Il est super super bon. On pourrait peut-être mettre en avant qu'il a quand même un peu cherché les problèmes en ramenant une femme qu'il ne connaissait pas chez lui, alors qu'elle l'a pressé justement de le ramener chez lui. Il porte une grande partie du film. Il y a autre chose qui va être important, ça va être Madeleine Carroll qui va le rejoindre, qui porte aussi la fin du film, bonne deuxième partie qui fait la fin du film. Ils forment un duo tous les deux à l'écran qui est incroyable, surtout que la façon dont il introduit Madeleine Carroll est très drôle, parce que Robert Donat essaye d'échapper à la police dans un train, il trouve un endroit où il y a juste elle, il l'embrasse pour pas qu'il le voie, ensuite il s'excuse en disant désolé pour l'embrassade forcée, mais en fait je suis recherché par la police, faudrait que vous m'aidez, et ça fait un peu un truc, ça m'a fait un flashback un peu de Mission Impossible l'un des derniers, où justement Tom Cruise va voir quelqu'un et fait faites-moi confiance, suivez-moi, et la personne refuse de le suivre. Là c'est pareil, il fait à Madeleine faites-moi confiance, elle fait non et elle appelle la police directement, ce qui rajoute une couche de réalisme, parce que d'habitude dans les films quand on dit faites-moi confiance, les personnes y suivent aveuglément. Je restais dans les introductions, parce que là c'est pareil, quand le film commence on sait pas du tout où il veut aller, il prend son temps pour introduire Mr. Mimory qui est là pour faire un spectacle, on lui pose des questions, il est censé tout savoir, ça dégénère avec des coups de feu. On comprend pas très bien ce qu'il se passe. Et derrière, on se retrouve avec Donna qui ramène chez lui une femme. Cette femme lui dit « Je suis une espionne ». Et il est un peu surpris, mais il finit par la croire en voyant deux hommes à la porte. Et c'est une personne qui ramène chez lui. Et j'ai jamais vu un espion, sans aucune menace, balancer aussi vite tous les secrets, quasiment tous les secrets qu'il possède. C'est, je trouve, le film, on voit le plus les MacGuffin qu'il met en place, parce que là il en met en place 2, 3, 4 qui vont à chaque fois nous faire évoluer au cours de l'histoire. Il s'amuse beaucoup sur les plans, il ramène les ponts parce qu'il aime beaucoup filmer des ponts, mais surtout il y a plusieurs scènes que j'aime beaucoup. Par exemple, quand Donna essaye de s'enfuir, il monte dans le train et en fait il y a la police qui commence à le chercher lui pour ce meurtre. Il est caché dans le train avance avec les images qui défilent, et il y a un moment il se cache, on voit les policiers qui défilent juste derrière lui, c'est un moment où il met le train en mouvement, l'image qui est bloquée derrière, c'est incroyable. Il refait pareil quand notre malheureux arrive chez un fermier, il commence à discuter avec la fille pour essayer qu'il l'aide, et on a le moment où le fermier rentre, et en fait jusqu'à présent Hitchcock était un peu parti sur un plan contre plan, et au moment où le fermier rentre, en fait la caméra suit le fermier en mouvement avec Donna et la jeune fille qui ne bouge pas, qui est peut-être du stalking, je ne sais plus exactement comment ça s'appelle, mais c'est impressionnant. Et comme tu me l'avais dit, Jérôme, hors micro, c'est un truc que Hitchcock fait souvent. Il a une idée de génie, il la met en place une fois et derrière, il l'abandonne. Et ça, on le retrouve plus du tout dans le film. Il y a un truc qu'il garde, je ne sais pas si c'est lié au fait qu'il est britannique, mais il y a encore beaucoup d'humour qui est présent, notamment un quiproquo qui débarque un peu n'importe où. Il se fait poursuivre, on le confond avec quelqu'un, on le fait monter sur une scène où il fait une conférence alors qu'il n'a rien à y faire, est-ce qu'il y a juste de la police. Il y a plein d'éléments comme ça. Et à la fin, l'enchaînement des révélations. Dès la deuxième partie du film, commence à avoir un enchaînement de révélations qui est passionnant, et vraiment je trouve que le film est incroyable.
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0: 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On va passer à un autre film maintenant, noir et blanc. On est en 65, Damien. C'est un film réalisé par Sidney Pollack, son premier film pour le cinéma. Ça s'appelle 30 minutes de sursis. Et puis, on y voit un jeune étudiant en psychologie qui est joué par Sidney Poitier, qui est extraordinaire d'ailleurs dans le film, qui s'appelle Alan, qui est bénévole dans un centre d'appel d'urgence. Même boulot que Ted Bundy, quand même, hein, ça pose question. Et ce jour-là, au bout du fil, il y a Inga. Inga, qui est quand même jouée par l'actrice qui provoque beaucoup d'émoi chez Dustin Hoffman dans le lauréat de Mike Nichols, à savoir Anne Bancroft, voilà. Et c'est Inga qui l'appelle, elle est désespérée. Elle vient de prendre assez de cachetons pour assommer, comment dire, une équipe complète de rugbymen.
1: Pour rencontrer son créateur.
0: Exactement, voilà. Et en fait, l'idée du film, en gros, ils ont 30 minutes, quoi, avant que les médicaments fassent effet. Et il faut qu'il la retrouve. Et voilà, Damien. Et à part ça, si vous voulez découvrir comment on faisait de la téléphonie avant avec des jarretières, voilà, et non pas avec de la localisation comme on le fait maintenant, de la géolocalisation. Là, on a un film qui est à la fois un mélodrame, mais aussi un formidable film à suspense.
1: Oui, c'est ça qui est vraiment malin dans 30 minutes de sursis de Sidney Pollack, c'est que en fait on a un endroit d'appel d'urgence quand on va mal, on a quelqu'un qui est tombé malade et on pourrait se dire il va y avoir une urgence, mais ça ne marche pas vraiment comme un thriller. Mais la force du film, c'est qu'il faut comprendre pourquoi est-ce qu'elle a décidé de mettre fin à ses jours. Et donc, le film va utiliser des formes de flashback où on va essayer d'enquêter littéralement dans le film pour savoir deux choses. Première chose, qu'est-ce qui l'a amené à faire son geste? Deuxième chose, essayer de la retrouver avant qu'il ne soit trop tard. Il y a un invité un peu surprise dans le film dont on avait parlé il y a pas très longtemps, c'est Telly Savalas qui nous ramène sa belle tête sans cheveux au début du film. J'étais un peu triste de le voir partir, j'étais content de le voir revenir. Et il y a aussi une surprise au niveau de la musique où c'est Quincy Jones qui s'en occupe, même si elle m'a pas beaucoup marqué. Le film est très malin parce qu'il s'ouvre assez vite. On a Sidney Poitier qui se retrouve tout seul la nuit dans ce lieu d'urgence. Il reçoit un premier appel, c'est quelqu'un qui est bourré au l'autre bout du film qui lui parle du complot. Il reçoit un deuxième appel un peu étrange, et au fur et à mesure il comprend que justement c'est Anne Bancroft, cette Inga qui vient de se suicider. Il raccroche l'autre et il essaye de la garder au téléphone. Il y a des moments qui sont malins parce qu'il a besoin de débrancher son téléphone, l'avoir à l'oreille. Il peut la mettre sur haut-parleur, ce qui permet de changer l'espace, mais durant très longtemps c'est juste lui et elle, et surtout lui en fait, qui est tout seul dans la pièce. Donc on a un moment qui est assez claustrophobique. On a un peu un monologue où il essaye de porter, de la garder, faire en sorte qu'elle ne raccroche pas. Il est dans cette situation, il doit parler avec elle, continuer de la faire parler, mais aussi prévenir les urgences pour qu'il commence à se mettre en place. Et quand elle commence à se mettre en place, le film trouve une nouvelle respiration. On a les flashbacks qui permettent de respirer, mais on a aussi le fait de suivre la deuxième équipe, c'est-à-dire l'équipe téléphonique et l'équipe de police qui fusionneront, qui commence à se lancer à cette poursuite pour savoir comment est-ce qu'on localise un appel. Et c'est vrai que regarder un film de cette époque-là, des années 60, et de voir comment est-ce qu'on localise les appels, c'est vraiment passionnant. Il y a un autre truc qui est surprenant, c'est de voir tous les efforts que la police met en place pour empêcher un suicide. Parce que là, on a 3-4 brigades qui sont monopolisées, qui foncent vers un aéroport pour essayer de choper un hôtel. C'est impressionnant. Ils n'essayent pas d'arrêter un crime, ils essayent ici de sauver une vie. Il y a d'autres trucs qui sont intéressants dans le film, en plus de voir comment le téléphone fonctionne. C'est qu'il y a un moment où cette femme, en fait, était mariée, on comprend que ça s'est mal passé avec son mari. Il y a un moment où les deux décident de sortir dans un truc qui est tout nouveau, qui s'appelle les discothèques. Et du coup, on voit aussi l'émergence des discothèques et différents pas de danse qu'il y avait à l'époque. C'est vraiment un excellent film qui a une forme assez unique, qui se développe, qui arrive à montrer un système et qui essaye de sauver, même quand la situation semble désespérée, parce que 30 minutes pour retrouver quelqu'un qui est sur le point de partir, ça crée de la tension et ça crée de l'urgence.
0: C'est quand même un monument de mise en scène. C'est parce que c'est un premier film. Il y a quand même des flashbacks, de la voix off, des scènes de suspense, des scènes mélodramatiques. Les acteurs sont extra, Sidney Poitier est fiévreux, Anne Bancroft est tourmentée, magnifique, enfin c'est vraiment... Et en même temps, il y a toute une partie vériste, presque documentaire, sur le fonctionnement des lignes téléphoniques, tout ça. C'est assez étonnant quand même, hein. C'est... Il y a de la maîtrise dans la mise en scène, c'est... Ils étaient bons les mecs, hein, quand même. Hein. Ils savaient tenir une caméra à l'époque, hein, ça oui. Rigolait pas. Hein. Voilà, ils filmaient pas à 15 caméras, hein, ils faisaient ce qu'il fallait. Moi, je vais vous parler d'un changé. Là, on était chez Rimini Édition, donc pour 30 minutes de sursis. Je vais vous parler de deux films qui viennent de sortir chez Bubble Pop. Enfin, surtout un qui m'a vraiment marqué. Le premier, c'est un film que j'avais pas vu, qui a été sorti en DVD, qui est souvent un film vendu comme une sorte de drame mélangé à un thriller. Pour moi, c'est plus un drame quand même, hein, voilà. Ça s'appelle Foxes. Alors, il a eu un titre français un peu ridicule, ça plane les filles, voilà, qui est pas du tout raccord avec ce qui se passe dans le film. C'est le premier film d'Adrian Lyne. Oui, Adrian Lyne, 9 semaines et demie, une version de Lolita aussi, c'est intéressant d'ailleurs, ça, j'y reviendrai. Et c'est l'histoire de quatre adolescentes de San Fernando Valley, qui deviennent des femmes, quoi, et qui découvrent donc le sexe, la drogue, qui entrent en confrontation avec leurs parents, famille éclatée, famille monoparentale, enfin, il y a tout ça. Et il y a surtout le New York, la ville américaine du début des années 80, quoi, et captée avec un certain talent quand même, hein, c'est assez étonnant. Il y a une musique de Giorgio Moroder aussi. Alors on est 80 ou on n'est pas 80, hein, voilà. Mais surtout il y a la photographie Léon Bijoux et Michael Sarrazin, et il y a vraiment capte tout d'une énergie de l'époque, c'est tout d'un tout de l'environnement très étrange de l'époque, presque comment dire, même de jour on a l'impression qu'on est on peut pas faire un pied quelque part sans prendre le moindre risque et tout ça, c'est assez étonnant. Une esthétique très particulière parce qu'il y a le côté très léché aussi d'Adrian Lyne, mais en même temps c'est un réalisateur qui cherche, donc il va, on pense qu'il a beaucoup aimé Friedkin et qu'il a beaucoup aimé les premiers Friedkin. Il y a énormément de scènes caméra à l'épaule pour donner un aspect vériste, y compris des poursuites, la caméra. C'est un peu la shaky cam avant la shaky cam, en fait. Voilà, c'est assez étonnant de voir ça chez Adrian Lyne, qui est plutôt un cinéaste qui va parfois un peu jusqu'au chichiteux, quoi. Voilà, un peu côté clipesque, pas dans le bon sens du terme. Et là, en fait, son esthétique, c'est une esthétique en devenir. Donc, c'est assez intéressant de voir ça. Et les scènes urbaines sont vraiment chouettes. Et les scènes nocturnes sont magnifiques. Ouais, il y a des scènes qui se passent de nuit qui sont vraiment superbes. Cette bande de filles, bon, on va faire assez vite parce qu'il y a des archétypes de tous les personnages féminins. Mais disons que, en fait, si le film a gagné ses galons de films, alors culte, c'est peut-être un peu exagéré, mais de films recherchés par la communauté cinéphile, c'est tout simplement parce qu'on est en 80 et que c'est un des premiers c'est un des premiers rôles principaux tenus par Jodie Foster. On est peu de temps après le Taxi Driver, et c'est Jodie Foster qui mène cette bande de jeunes femmes, en fait, qui fait une sorte de personnage à la fois courageux, positif, effrayé. Allez, sans sas, hein, on voit tout de suite que d'abord les autres actrices n'ont pas fait une carrière derrière, ont un peu été oubliées, mais elles, on voit tout de suite qu'il y a un potentiel énorme par rapport à tous les autres interprètes du film. Et en particulier, elle a une relation particulière, alors avec sa mère, qui est une femme seule, qui enchaîne les déceptions en amour, qui est une femme moderne, qui est une femme combative. Et puis, elle a aussi une relation particulière avec une copine à elle, qui est jouée d'ailleurs par une chanteuse qui va être dans le groupe de rock The Runaways. The Runaways qui a inspiré un biopic avec Kirsten Stewart. Il y a de cela un petit moment déjà. Et faut savoir que ce rôle, c'est Thierry Curry, donc, qui va le prendre. À la base, il y a Rosanna Arquette, Diane Lane, Jennifer Jason Leigh et Christy McNichol qui ont été refusées pour ce rôle. Elles ont auditionné, puis c'est Thierry Curry. Alors, faut dire que Thierry Curry, Elle a ce côté Destroy qui va bien au rôle, puisque là, c'est une toxicomane, en fait, hein, cette jeune femme. Et ils essayent sans cesse de la sortir de ses marasmes et tout ça, avec l'aide de quelques garçons, parfois. Et on voit, par exemple, il y a Scott Baio qui est dans les années 80, à faire une petite carrière, mais Scott Baio, surtout, qui était avec Jodie Foster dans le film d'Alan Parker qu'on a chroniqué il n'y a pas longtemps, Bugsy Malone. Voilà. Donc il se retrouve pour ce film. Et puis il y a je crois que c'est la première apparition de Laura Dern aussi, actrice lynchienne par excellence. On va avoir face à nous un film qui est un peu bancal parce que le film va sans cesse et va un peu hésiter entre le drame, la comédie. En fait, c'est une sorte de chronique douce amère, et par moments, il va y avoir des moments propres aux films policiers, virés dans les quartiers malfamés, confrontation avec des gangs, l'univers de la drogue, l'univers des commissariats, parce que cette copine qui est toxico, son père est un flic très violent, enfin c'est ce qu'on suppose en tout cas, puisque est-ce qu'il veut la protéger ? Ce qui va se passer dans le film, on peut aussi se poser la question, parce que c'est quand même un drôle de mec, parce qu'à un moment, ils vont chez elle, et Jodie Foster rentre pour chercher des affaires, et la femme vit seule avec un molosse, qui, je pense, la protège de son propre mari. Voilà, donc on est à... Et ça, c'est une scène presque d'épouvante, en fait. Donc le film navigue comme ça entre différents univers, et est un film assez atypique, et il brasse des thématiques quand même, et ça c'est important de le dire, qu'on retrouvera chez Adrian Lyne jusqu'à son remake de Lolita. C'est en fait le fait d'avoir les femmes qui mènent le bal, quoi. Voilà. Et ça c'est quelque chose en fait qu'on retrouvera dans les, parce que qui mène le bal entre Mickey Rourke et Kim Basinger dans 9 semaines et demie, par exemple. Voilà. Donc c'est quelque chose qu'on retrouvera. Alors ça fait pas d'Adrian Lyne, le nouveau Kubrick, mais en tout cas, ça fait de ce film une curiosité à voir, et puis surtout, à voir absolument, ça c'est l'autre film sorti par Bubble Pop, c'est Dangereuse sous tout rapport, Something Wild, de Jonathan Demme, un film sorti en 86, alors là, qui est juste, c'est la pépite, c'est le bijou, il faut le voir absolument, Charles Griggs, qui est donc interprété par Jeff Daniels, bon acteur, hein, qui joue toujours beaucoup aujourd'hui, mais qu'on a un peu oublié. C'est un youpi, quoi. Vraiment, c'est un mec qui... Son boulot, c'est de se faire de la thune, quoi. Il bosse dans une banque d'investissement. Son boulot, c'est de se faire du pognon. Son trip à lui, hein, son truc qui le fait marrer, c'est d'aller dans un snack et de pas payer, de se barrer, quoi. Et voilà. On sait pas s'il l'a déjà fait ou s'il fait ça juste pour le fun. C'est la première fois qu'il le fait, on sait pas. Et là, tout à coup, il y a une nénette qui perd son manège, quoi. Elle dit, qu'est-ce que c'est que ce gars avec sa gueule de coin sauce, là, qui se la joue arnaqueur? Et elle sort, elle va le voir, et cette femme, c'est donc Mélanie Griffith. C'est Mélanie Griffith qui est donc Lulu. Et une brune avec un look assez délirant, des habits très colorés, mélangés aussi avec le des styles africains, en fait, dans les fringues, dans les teintes et tout ça. Et puis, qu'est-ce qu'elle va faire? Elle va l'enlever, littéralement. Bon, il résiste pas, hein, en même temps... Enlevé par Mélanie Griffith en 86. Il n'y a pas grand monde qui résiste. On voit bien qu'elle est fantasque, qu'elle est délurée. Et puis, elle l'emmène et elle lui dit, écoute, on va faire, s'ils partent de New York, on va retourner en Pennsylvanie, dans ma ville natale, je vais te présenter ma mère, je vais te dire que t'es mon mec et tout ça. Et lui, il se laisse mener par le bout du nez. Bon, elle le chope, le premier truc qu'elle le chope, c'est quand même, elle l'emmène dans une chambre d'hôtel, elle l'attache avec des menottes. Bon. Il y trouve son compte, il n'y a pas de problème, hein. Mais derrière, il est un peu enchaîné à elle, en fait, véritablement. Et puis, à partir de là, elle va l'emmener. C'est un peu un road movie bizarre où, en fait, elle va aller en Pennsylvanie, ils vont faire un road movie, mais ils vont faire une boucle, ils vont revenir au point de départ. Et à ce moment-là, le film est drôle, c'est une sorte de comédie étonnante. Et puis, tout à coup, quand ils sont en Pennsylvanie, elle va l'emmener à une fête d'anciens élèves. Et là, elle va tomber sur le mec qui est réellement son mari. Parce qu'elle a dit à sa mère qu'elle était remariée avec l'autre. Mais non, en fait, son vrai mari, c'est pour son tout premier rôle au cinéma, Ray Liotta, qui nous a quitté il y a quelques années, pas très vieux d'ailleurs, malheureusement, embolie pulmonaire, alcool, enfin défonce, voilà, malheureusement, il a eu une vie intense, notre ami Ray Liotta, acteur fantastique, qui est sensationnel. Et tout à coup, le film bascule dans autre chose, dans quelque chose de très noir, de très sombre, où en fait, ce personnage de Ray Liotta va se mettre à les emmener, à leur faire traverser un peu le miroir d'Alice, c'est-à-dire il va là, c'est plus de la petite transgression tranquille d'aller pas payer son resto ou d'aller tromper sa copine avec une bombe sexuelle. Non, là, ça va être, on va les braquer, on va être violent, on va manipuler des gens, enfin, on va être horrible, on va être ignoble. Je rentre pas dans le détail, hein, pour que vous soyez, je veux pas vous divulgâcher le film. Et à partir de là, le film bascule dans autre chose. Et les personnages vont tous connaître des transformations. D'ailleurs, Lulu va devenir Audrey, le personnage de Mélanie Griffith va se mettre à devenir une sorte de sosie de Louise Brooks, et au contact de cet homme, cette femme si délurée, si incroyable, va se mettre à se faire toute petite comme ça, et à vivre dans la crainte. Alors le film est extraordinaire, le film, avec des guest stars d'enfer, il y a John Sayles qui fait un flic, il y a John Waters qui fait un vendeur de bagnoles d'occasion, il y a même, parce que Jonathan Demme, à l'époque, c'est un réalisateur qui est pas connu, il est connu pour un film musical en fait, un film avec Talking Heads qui s'appelle Stop Making Sense, donc avec David Byrne, avec le groupe Talking Heads, d'ailleurs il y a la maman de David Byrne qui joue dans ce film-là, et en fait, tous ces musiciens de fou là, ils vont tous apparaître dans le film. David Byrne, Celia Cruz, on va entendre les Fine Young Cannibals, il va y avoir Ongo Bongo, il va même y avoir Sister Carol, parce qu'il y a un truc qui revient tout le temps dans le film, c'est la chanson White Thing, la chanson des Trogs, comme ça, qui est reprise à différentes sauces, et en fait, lui, c'est un fin connaisseur de musique, Jonathan Demme, donc il va tout ce film, ce road movie, va être accompagné d'une sorte de bande musicale, comme ça, c'est diégétique. Il joue avec la diégèse tout le temps en fait, et c'est passionnant parce que c'est aussi un portrait à travers ces morceaux choisis de ce qu'était l'Amérique et surtout de ce qu'elle proposait de mieux en matière musicale aussi, parce que c'est un fin connaisseur, le garçon. Et en fait, c'est souligné par Jean-Baptiste Auré dans les bonus de cette édition de Bubble Pop. En fait, ce qui transparaît, et on le sait, nous, parce que maintenant que bon, il n'est plus de ce monde, qu'on a pu voir quelques-uns de ses documentaires, tout ça, on sait que c'était un type ouvert sur le monde qui prônait l'universalisme. Et tout l'inverse de ce que prônent aujourd'hui les magas aux États-Unis, par exemple, qui prônaient l'universalisme et qui, d'ailleurs, son Amérique décrite est une Amérique surréaliste, c'est une Amérique métissée, c'est une Amérique tout le monde est pote dès le début du film. On a des vieux gars dans un troquet qui discutent d'un truc, ils sont de toutes les origines et tout ça, on voit bien que c'est une Amérique fantasmée. C'est son Amérique à lui, en fait, et donc ça nous donne à voir un certain melting pot et son image de l'Amérique. Et derrière tout ça, c'est à la fois une comédie, c'est à la fois un film angoissant, effrayant, c'est aussi un film un peu sulfureux, hein, parce qu'il y a pas beaucoup de scènes de sexe, mais il y a des scènes de sexe quand même où les femmes prennent le pouvoir en plus, voilà, ce qui est pas forcément très à la mode dans les années 80. Et en fait, ce film-là va être le premier gros succès de Jonathan Demme, va devenir quand même assez culte, hein, et donc on est très content de le voir, le 4K est superbe, hein, je me suis éclaté à voir cette copie qui est très très belle, et donc c'est Dangereux sous ton rapport, on a plus beaucoup de temps, donc je vais m'arrêter là. Donc Something White, quelque chose de sauvage, et qui est donc disponible chez Bubble Pop. Je vais aller très vite aussi sur une série britannique que j'ai vraiment bien aimée, qui s'appelle Sous Pression, The Gathering. Alors, qui est sorti chez Elephant Film, là, c'est une série de Ellen Walsh. C'est une mini-série, hein, comme savent le faire les Britanniques. Et c'est simple, une petite crique, une fête illégale, musique électronique. Alors, tout se passe à Liverpool. Bon, voilà, moi, ce qui m'a beaucoup plu, puisque j'adore Liverpool, j'adore cette ville. Et en fait, un drame, on noie une adolescente, Kelly, une gymnaste de haut niveau. Mais qu'est-ce qui fait qu'on noie cette adolescente à ce moment-là? Qui peut en vouloir à Kelly? Qui peut tenter de la noyer? Qui veut la tuer? Eh bien, toute la série va nous proposer de découvrir tout cela en flashback. C'est une série assez impressionnante. Les Britanniques font ça extrêmement bien, voilà. C'est-à-dire qu'on a, mais le nombre de thématiques abordées là-dedans, c'est juste démentiel. L'influence néfaste des réseaux sociaux, le racisme, le problème de classe, les parents toxiques, parce que ça se passe aussi dans le milieu du sport. Le lumpen prolétarien anglais. Les défaillances des services publics et des services sociaux en Angleterre. Enfin, il y a tellement de thèmes dans cette série et tout passe crème. Tout passe nickel. C'est-à-dire que tout, comme on pourrait dire, c'est fluide. Voilà. Ça passe tout seul. C'est, en termes d'écriture, c'est assez sensationnel. Alors là, la série a eu plein de récompenses, hein, mais vraiment, c'est une série que moi je connaissais pas. Visiblement, elle est passée par la plateforme France Télé. Et ce qui est étonnant dans cette construction, en plus, c'est que là, pour le coup, alors plastiquement, c'est très beau parce que les Anglais filment bien, mais par contre, c'est complètement dans la narration sérielle, puisque chaque épisode révèle une couche différente du mystère qui nous est proposé à l'intro du premier. Et ce qui est fort, c'est qu'il y a une nouvelle intro à chaque épisode qui rajoute du mystère et qui nous font encore dénouer les nœuds de l'intrigue derrière. C'est à la fois un drame, c'est à la fois un thriller, c'est à la fois social, et c'est vachement bien. Donc ça s'appelle Sous Pression, et c'est signé Ellen Walsh. C'est disponible chez Elephant Film. 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Et on va terminer, mon cher Damien, par le retour d'une des idoles de mon enfance. Et oui, même s'il a un peu mal tourné là politiquement ces dernières années, hein, le rapprochement, le fait que la rétrocession de Hong Kong à la Chine n'a pas fait que du bien. Je veux bien sûr parler de notre ami à tous, Jackie Chan, le roi de la cascade, l'homme qui nous a tant enchanté et qui revient enfin au cinéma d'action dans un film qui vaut le coup d'être vu, hein, pour ceux qui sort chez AB Vidéo Arcades là, c'est The Shadows Age, un film de Larry Yangzi, un film de 2025 qui est sorti au cinéma d'ailleurs, hein, et qui est, mon cher Damien, une histoire assez dingue avec un mystérieux mafieux qui a 7 fils adoptifs, qui n'arrête pas de ridiculiser la police en piratant des systèmes de surveillance ultra modernes dans le but de récupérer, alors ça se passe à Macao, hein, une fortune en crypto-monnaie. La police, elle est devenue impuissante. Et quand la technologie ne peut plus rien? Mais qu'est-ce qu'on fait quand la technologie ne peut plus rien? Eh bien, non, on n'appelle pas Tom Cruise, hein, parce que je sais, c'est à peu près le même pitch que les derniers Mission Impossible. Non, on fait appel à un ancien expert qui va s'associer à une jeune policière et qui va, comment dire, lui, grâce à son savoir à l'ancienne, pouvoir monter une équipe d'infiltration et aller déjouer tous les plans machiavéliques d'un autre vieux, qui est de l'autre côté aussi dans ce film, parce qu'il n'y a pas que Jackie Chan, il y a Tony Leung Kaffay qu'on retrouve aussi, cet acteur, super acteur, et qui a pris un coup de vieux par contre, Tony Leung, le beau gosse, là, il reste beau gosse, mais il a vieilli. Et ben, à partir de là, les deux vieux, ils vont remontrer aux petits jeunes, et ma foi, mon cher Damien, c'est une excellente surprise. Ça fait très très longtemps, malgré ses défauts, hein, le film est pas sans défaut, mais qu'on n'avait pas vu, alors déjà, une production chinoise d'action de ce niveau, et puis un Jackie Chan aussi top, quoi.
1: The Shadow Edge de Larry Yang montre très vite tout ce qu'il peut faire. Hein. L'introduction m'a fait peur parce que ça commence vraiment sur des chapeaux de roue à vive allure. En 20 minutes, ils essayent de tout mettre en place. En 20 minutes, on a en même pas 5 minutes, je crois qu'on a la première tentative de braquage, le piratage du système d'IA de sécurité, la confrontation entre la police qui a une IA développée de système de surveillance qui s'appelle Spice Girl, qui décide ou non de l'utiliser. Là, c'est juste les 5 premières minutes d'une scène, mais on enchaîne direct sur la scène juste après, où c'est un cambriolage, où ils rentrent dans un endroit, ils ressortent, ils ont très peu de minutes, course-poursuite avec la police, arriver dans un deuxième endroit, changement de déguisement, toutes les minutes pour échapper à la police, au système de surveillance. Le début du film va très très très très vite. Au départ, j'avais peur qu'il y ait juste une surenchère sur surenchère sur surenchère, mais au bout d'un moment, ils commencent à se calmer parce qu'on a les polices qui se rendent compte qu'ils ont été totalement inefficaces, et c'est assez particulier de voir, de se dire que c'est un film qui va tirer un peu dans les pattes de la police au fur et à mesure que le récit avance, mais elle va pas que faire ça, elle va créer en effet, comme tu l'as dit Jérôme, étrangement une confrontation entre la jeunesse et le vieux loup qui se plaint de choses, parce que cette équipe de braqueurs est en effet menée par Tully Young, qui a appelé The Shadow, ce cambrioleur qui apparaît et disparaît sans jamais être retrouvé. Face à lui, pour pister quelqu'un qu'on ne peut pas pister, grâce aux drones, aux caméras de surveillance omniprésence et à la reconnaissance faciale, parce que c'est quand même fort, hein. En Chine, ils ont de la reconnaissance spatiale qui est capable de savoir si vous êtes déguisé pour vous reconnaître. Là, ça fonctionne pas. Du coup, on a besoin de Jackie Chan qui est capable de pister n'importe qui pour le retrouver. Et en fait, ce qui est intéressant, c'est que du coup, si d'un côté, on a les méchants qui ont un vieux sage et des jeunes, d'autre côté, il faut un vieux sage et un jeune. Ici, ça va être Zhang Zhaifeng, en espérant ne pas trop avoir écorché son nom, qui va jouer la jeunesse, qui va essayer de prendre le relais. Sauf que le film, il se concentre vraiment sur Jackie Chan et Tony Leung, qui sont un peu au centre du film. Alors, tu l'as très bien dit, Jérôme, niveau action, on est très servi. Le début, il me fait peur, mais plus ça avance, plus en fait le film arrive à s'équilibrer. En fait, on dirait un actionneur des années 80, mais en beaucoup plus fluide et en beaucoup plus rapide. Plus l'histoire avance, plus on a des retournements de situation, des oppositions entre la jeunesse, la vieillesse, entre la police et la technologie, entre la force et la force, parce que quand les mercenaires attaquent la police, il y a juste la police pour les contre-attaquer. Et le truc qui est bizarre, c'est qu'au final, le développement des personnages, en tout cas de la jeune policière, ne se fait que dans les dernières minutes du film, parce que durant tout le film, la confrontation se fait vraiment entre Jackie Chan et les méchants, et c'est quand, une fois qu'il est un peu mis à terre, que vraiment on a le développement de ce personnage féminin qui va véritablement jusqu'au bout de ce qu'elle est. Parce qu'au départ, on nous montre qu'elle est capable de se battre contre des hommes, mais elle se bat pas vraiment. Elle arrive à les immobiliser, ensuite elle se retrouve dans un combat de rue où elle se fait battre, elle se retrouve dans un autre combat plus tard où elle se fait battre, il faut attendre la toute fin où finalement elle se bat pas pour gagner. Donc c'est un film qui danse un peu sur deux pieds, mais qui niveau action ne nous déçoit jamais.
0: Ah, c'est un film qui démarre comme un peu les derniers le remake de Point Break qui démarre, on retrouve ça.
1: Veut marquer le coup trop vite.
0: Insaisissable aussi, tout ça. Je pense que les Chinois, ils veulent dire aux Américains, les gaillards, on peut faire pareil, hein. Y a pas de souci. On est là, on sait faire du cinéma d'action. On est un peu chez Chouark avec son Time on Tide. Voilà,
1: Et drôle, vu que Tony Leung a beaucoup joué pour Tsui-Hark, donc on retrouve des bases de ça. Et le truc qui convient, c'est bien un film de Jackie Chan, c'est qu'à la fin, dans le générique, on a les bloopers.
0: Ouais,
1: on a toutes les cascades ratées.
0: Et tous les moments drôles. Alors après, Alors oui, il y a des trucs un peu tirés par les cheveux, parce qu'on rajoute du mélo sur du mélo, ça c'est typique cinéma HK, cinéma asiatique, chinois, où on a, parce qu'effectivement cette jeune femme, c'est la fille de son ancien coéquipier,
1: qui est mort à cause de lui,
0: dont il porte en tout cas la culpabilité. Mais au final, moi ce que je retiens, parce que le film est trop long, et voilà, il multiplie les envolées narratives, parfois un peu inutilement, mais par contre, je retiens plusieurs choses. Déjà, Macao, j'avais jamais vu Macao filmé comme ça. Il y a même des moments, c'est une petite ville, alors que c'est mégalopole.
1: Il y a un côté Las Vegas chinois.
0: Ouais, c'est ça. Et moi, j'ai jamais vu. Toute la dernière partie, là, où ils poursuivent Tony Leung et tout, on a presque l'impression d'être dans une sorte de Las Vegas ou de copie de station balnéaire occidentale. C'est assez chouette. Et puis, le combat dans le resto là, il est monumental.
1: Le dernier combat dans le resto, il y a beaucoup de tension, et c'est drôle parce que c'est le truc où ils font moins de salto, vu que c'est surtout Tony Leung contre Jackie Chan, mais la proximité, la dangerosité des armes ici,
0: ils sont bons encore, les anciens. Et puis il y a une scène super sur un marché aussi. Moi, j'aime beaucoup. Et puis ce que j'adore, c'est pas une scène d'action, c'est la scène du repas. La scène du repas qui est d'une... Alors, c'est marrant parce que le réalisateur, par moment, il a des tics assez affreux, là, de presque clipesque, qui est pas très beau quand même, hein, surtout dans le début. On a peur. Après, on s'y fait, en fait, au bout d'un moment, à ce type de mise en scène, où le mec, il a vu beaucoup de films de Michael Bay, je crois aussi. Et là, à un moment, on a cette scène qui est presque hitchcockienne. Cette scène de repas, où il dit avoir été un grand cuisinier, l'autre il dit qu'il connaît bien la cuisine, et en fait c'est Jackie Chan contre Tony Leung, et ce premier repas il prend place dans la cuisine.
1: Oui, parce qu'en fait, ce qui manque comme information aux auditeurs, c'est que cet appartement... Oui, mais en fait, il est pas le leur, et Tony Leung est très paranoïaque, et il pense que justement... Du coup, quand il arrive dans l'appartement, il commence à en faire le tour, vérifier qu'il y a pas de micro, il arrive dans la cuisine, et Jackie Chan dit que c'est un grand chef cuisinier, et quand on regarde le couteau, il voit juste trois couteaux, il fait « Ah ouais, t'es vraiment un chef cuisinier », jusqu'à ce qu'il étale les couteaux, et chacun se fait face pour essayer, Jackie Chan, de prouver que, véritablement, c'est bien un père avec un petit père avec sa fille qui vit dans sa part, et Tony Leung, très suspicieux, qui veut pas se faire attraper parce que jusqu'à présent, il ne s'est jamais fait attraper. Et l'enjeu pour lui, c'est qu'en effet, il a vieilli et que toute la technologie est un peu compliquée pour lui. Un peu pareil pour Jackie Chan, mais lui qui s'en sort beaucoup mieux vu que
0: c'est Jackie Chan.
1: Exactement.
2: Enfin, il s'en sort beaucoup mieux, pas vraiment, puisqu'il va y avoir forcément une suite hein, de ce qu'on voit à la fin. Bon, après, j'arrêterai là parce qu'il y a la scène de l'ascenseur. Il y a plein de super scènes en fait dans le film. Ça s'appelle The Shadow Hedge de donc Larry Young et c'est avec Jackie Chan et Tony Leung, Carrie Fai. Donc voilà, vous avez compris, on aime beaucoup. En tout cas, on est bien content. C'est le meilleur Jackie Chan depuis New Police Story. Donc on est content de revoir notre ami Jackie Chan à un tel niveau. 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Je veux bien sûr parler de Léo Magnin à la technique. Salut les gens, à la prochaine.

0: Il y aura bien enfin un lit qui m'attend quelque part. 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

c'est la crise de ce qu'on appelle maintenant le consumérisme. C'est une crise extraordinairement grave, sans aucun doute la plus grave que l'humanité n'ait jamais connue. Et c'est une crise à laquelle absolument personne n'ose vraiment s'attaquer.

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0: Alors, dans cette émission, nous avons la chance et l'honneur de recevoir Thomas Jean.
1: Bonsoir Thomas.
2: Bonsoir.
1: Alors, c'est effectivement un invité exceptionnel parce qu'aujourd'hui, on a Thomas avec nous toute la journée, toute l'émission. Donc, on va pouvoir passer beaucoup de temps avec lui, le rencontrer, le découvrir et voir effectivement son travail.
0: Effectivement. Alors, ce qui nous intéresse, c'est on avait déjà fait une émission par le passé où on avait abordé la question de nature. Évidemment, en invitant Thomas Jean, on est encore dans une dynamique orientée nature. Donc, on va se consacrer exclusivement à ce sujet-là aujourd'hui. Alors, Thomas Jean, vite dans quelques titres, c'est la Minute Sauvage. Sur ouais. Instagram, notamment, j'ai vu 17 000 followers.
1: Entre autres. Mais YouTube, essentiellement, enfin, t'as commencé par diffuser, effectivement, d'abord sur YouTube.
2: Ouais, c'est ça. À la base, c'était une chaîne YouTube, La Minute Sauvage. Et puis, les choses se faisant, y a Instagram qui a suivi, évidemment, Facebook. Mais ça va bientôt faire 10 ans.
1: 10 ans, hein, ouais.
2: J'ai lancé le projet. Et aujourd'hui, effectivement, je suis suivi sur Instagram. Je suis passé hier ou avant-hier à 15 000 followers.
0: Ah, c'est pas 17 000, il me semble avoir vu 17 000.
2: Non, tu étais un peu marseillais sur les doigts.
1: Récemment positif, c'est bien.
2: Mais ça me va à 17 000. C'est vraiment pas quelque chose qui m'anime au quotidien. Mm-hmm. Après, je trouve ça marrant de voir le nombre d'abonnés augmenter et de voir qu'est-ce qui pousse les gens à s'abonner ou pas. Mais c'est vraiment pas ce qui m'anime en termes de création de contenu. Je peux passer des mois sans rien partager. Mmh. Et puis après revenir avec une information qui me semble pertinente à diffuser, quoi.
0: Ok. Alors il y a effectivement ça, la Minute Sauvage. Il y a aussi eu plusieurs expositions. Je pense aussi une publication. Donc
1: il y a eu deux publications, je pense notamment Sauvage, un livre qui s'appelait Sauvage, et un premier, je pense, mais j'ai plus le titre.
2: Un premier livre qui s'appelait Coexistence et qui traitait de la cohabitation avec la faune sauvage à Bruxelles et de l'impact de l'aménagement du territoire sur celle-ci. Et puis après, le deuxième, c'est Sauvage. Et ça, c'est sur la faune sauvage des villes européennes. Mmh. Et donc là, j'ai fait un peu le tour j'étais dans 6 ou 7 pays différents en Europe pour observer différents types de cohabitation avec la faune sauvage, avec plein d'espèces plus étonnantes les unes que les autres. Ouais. Le hamster à Vienne, un truc incroyable. Le castor à Budapest ou encore l'ours brun en Roumanie. Et ça, c'était des rencontres exceptionnelles, quoi. C'était incroyable de voir ces animaux en pleine ville et de voir les gens surtout vivre avec. On n'imagine pas cohabiter avec des ours bruns. Et pourtant, les Roumains le font depuis toujours. Donc, ce sont des moments assez exceptionnels à ramener en images et à décrire avec le texte dans les livres, quoi. Mmh.
1: Deux ouvrages en auto-édition.
2: En auto-édition, oui, toujours.
1: T'inquiète, hein. Ok.
2: Ouais.
0: Et puis, il y a aussi les fameuses conférences TEDx sur la ville sauvage, je pense.
2: Ouais, j'ai fait un TED Talk. C'était une expérience de ouf, ça.
1: Ouais, j'imagine.
2: Parce que c'est 3 mois de préparation, et t'as un coach qui t'accompagne dans ce truc.
1: Ah,
2: Et c'est l'occasion d'amener une thématique qui t'est chère, et qui sort un peu de ce qu'on a l'habitude d'entendre. Et donc effectivement, moi je voulais absolument parler de l'opportunité que représente la ville pour repenser notre rapport au vivant. Et c'est ce que j'ai fait, mais il faut imaginer que je me souviens, c'était au Théâtre National, et j'arrive le soir même. En plus, c'est un truc, c'est que tout est 100% bénévole, hein, ce truc, des gens qui bossent sur le projet, etc. Toute la logistique et tout. Et je me souviens arriver devant le Théâtre National et me dire, mais qu'est-ce que t'as foutu? Pourquoi t'as été dire oui, espèce de crétin? Et puis après, me retrouver 5 heures plus tard, après avoir stressé dans les loges, me retrouver devant la scène et devant 700 personnes, quoi, tu vois. Donc c'était à tenir le crachoir pendant 12 minutes, sans prompteur, sans rien.
1: Tu vois.
2: Donc c'était un exercice de dingue, et je suis très content de l'avoir fait.
0: Mais le rendu est magnifique parce qu'on peut le consulter encore sur YouTube, donc ça c'était vraiment très très très bien. Mais on a déjà fortement avancé, en fait. Ce qui serait aussi intéressant pour l'auditorie, c'est que tu puisses aussi nous raconter, on va dire, ton parcours entre tous ces moments-là qu'on a déjà cités, où t'étais déjà dans une production dont on va évidemment revenir un peu plus dessus, mais entre tes études, ou qu'est-ce qui t'a amené justement à t'orienter vers ça, en fait. On va dire l'image, le sauvage, la nature, dans le milieu urbain.
2: C'est certainement pas mes études, parce que là, j'ai choisi une direction universitaire par élimination, par défaut, quoi. Sans 18 ans, j'avais pas eu du tout ce que je voulais faire. J'avais même pas que le métier de photographe animalier existait. Enfin, je savais pas que c'était un métier. Et donc, je me suis orienté vers les sciences commerciales et gestion d'entreprise. Un pur bonheur.
1: Ouais.
2: parce que, bah, logiquement, j'étais en sciences éco, en secondaire. Enfin, bon. Et j'étais pas mauvais, quoi, tu vois. Mais c'est certain que c'était pas là-dedans que j'allais me réaliser. Et non, ce qui m'a amené à m'intéresser au vivant, au sauvage, à la place de l'animal sauvage en pleine ville, c'est le fait d'habiter Bruxelles, en fait, simplement. Et de côtoyer depuis tout petit la faune sauvage, parce qu'on a cette chance incroyable à Bruxelles, de notamment cohabiter avec une population assez importante de renards. Je crois qu'à Bruxelles, c'est quasi impossible de trouver quelqu'un qui n'a jamais vu un renard dans la rue.
1: Oui, tout à fait.
2: Et j'ai vraiment grandi avec... moi, j'ai grandi avec le documentaire animalier. On est un peu de la même génération.
0: Le Jardin Extraordinaire, par exemple.
2: Entre autres. Et tu vois, on est un peu de la même génération. Et on a tous un peu grandi avec la télé, quoi. Ouais. Moi, je me souviens, ma mère me foutait devant la télé. C'était assez pratique à l'époque. Et du coup, je regardais pas mal de documentaires animaliers avec David Attenborough et le commandant Cousteau qui balançait de la dynamite pour comptabiliser combien de requins il y avait dans la baie. Quoi, et en fait, moi, j'ai toujours pensé que l'animal sauvage, la nature, se trouvait ailleurs qu'en Belgique ou à Bruxelles. C'était pour moi l'Okavango, le Botswana, le Serengeti, le Costa Rica, la forêt amazonienne. Et puis c'est
0: c'était pas Virouinval, quoi.
2: Non, c'était pas Virouinval, c'était pas Ouzembék, c'était pas Ouarem non plus. Et donc du coup très rapidement en me baladant en famille en forêt de soigne, on passait pas mal de temps en forêt de soigne avec mon père notamment. Commencé à croiser les premiers chevreuils et puis après en grandissant et en traînant un peu plus le soir dans la rue, commencé à croiser les premiers renards et en fait là, j'ai compris qu'il n'était pas nécessaire de partir au Kenya pour observer des animaux incroyables, quoi. Et j'ai commencé à développer cette passion, enfin, qui aujourd'hui est devenue mon métier, mais à développer cet intérêt qui est devenu quasiment vital pour moi de la faune sauvage, quoi. Qui est, cette approche naturaliste. Moi, c'est comme ça que j'envisage la ville, tu vois. Je ne peux pas l'envisager autrement. Et même, ça se retrouve dans mes vacances, dans tout ce que je fais, je vais toujours m'intéresser en amont aux espèces que je suis susceptible de croiser et où je peux le faire et comment je peux le faire. Même si je ne pars pas du tout dans cette optique-là à la base, quoi.
0: Ce qui est intéressant, c'est qu'on met justement souvent en opposition, on va dire, le milieu naturel versus le milieu urbain, et ou voir le milieu humain et le milieu naturel, et on est toujours dans un système d'opposition. Mais ce serait peut-être justement pertinent de pouvoir écouter le preview de ta nouvelle production. Okay. Comme ça met un peu la table sur cette thématique.
3: Alors qu'il y a plus de 56 000 familles qui attendent un logement social, que certaines communes bloquent des projets de construction de logements sur leur territoire par prétexte qu'il y a des terriers de renards, des chauves-souris.
4: Et si cette opposition ville-nature qu'on entend dans les débats publics n'était qu'un simple écran de fumée pour masquer une autre forme de prédation, celle du privé sur l'intérêt public?
5: En fait, les promoteurs, ils sont relativement en roue libre ici. On a l'impression qu'on a soit du logement social, soit de la nature. Mais non, en fait, on peut faire évidemment coexister les deux et on doit faire coexister les deux.
4: Pendant que la ville s'organise pour consommer chaque mètre carré de sol vivant, d'autres nous rappellent que même ici, en plein centre-ville, la vie sauvage subsiste.

0: pas deux combats parallèles. Elles ont le même adversaire. Un système qui détruit la nature et précarise les gens.
1: On est dans la sixième extinction de masse. Et c'est nous, la première cause, c'est la destruction des habitats. Oh, regarde la cigogne, elle passe là, juste au-dessus. Si tu peux qu'on laisse un peu de place à la nature, si on lui fout un peu la paix, c'est bon. Elle trouve sa place.
2: Voici déjà un premier extrait, vous avez entendu la bande-annonce d'Ores Nullius. Effectivement, ton documentaire explore la cohabitation entre humains et non-humains à Bruxelles et elle interroge la manière d'habiter la ville, un territoire. Et ce n'est pas seulement un espace urbanisé, un écosystème vivant. Alors à travers le regard d'urbaniste, parce qu'il y a pas mal de gens que tu rencontres pendant effectivement dans tes balades dans Bruxelles, naturalistes, des acteurs de terrain, des juristes aussi, enfin il y a pas mal de monde. Ton film met en lumière quand même les liens entre biodiversité, aménagement du territoire et quelque part aussi justice sociale, mais on y reviendra. Moi je voudrais savoir aussi d'abord comment était né ce projet de film en fait.
3: En 10 ans, tu vois, j'ai eu l'occasion de traiter ce sujet-là de plein de manières différentes.
2: Ouais.
3: On l'a dit juste avant, j'ai fait un bouquin, Coexistence, j'ai fait un cycle de conférences, j'ai fait des expos, j'ai fait une mini-série qui est disponible sur YouTube qui s'appelle Coexistence et qui était tirée du premier bouquin. Et je me disais, enfin, en développant La Minute Sauvage, j'ai toujours eu un truc qui m'a guidé, c'est de me dire, il faut que tes projets, ton travail vis-à-vis de la faune sauvage ait du sens. Qu'il a un impact, qui serve à quelque chose. Et je me suis dit, je vais pas faire un deuxième bouquin, je vais pas, et j'avais jamais réalisé de documentaire.

0: truc que j'avais pas encore fait, c'était un long format, un documentaire, quoi. Et donc, je me suis dit, vas-y, c'est l'occasion de montrer Bruxelles encore une fois autrement, de traiter la thématique par un autre angle et de proposer un support qui est différent aux personnes qui me suivent, qui avaient déjà vu les petites vidéos, qui avaient déjà lu le bouquin, qui avaient déjà vu les expos. Et je me suis dit, là, on va encore, on va alimenter le débat avec quelque chose d'encore différent. Et donc, je suis parti là-dedans, mais sans du tout, enfin, sans savoir du tout comment j'allais faire. Ouais.
1: Ça a quand même un sacré pas, parce que finalement, comme tu dis, tu t'es parti de format de 5-10 minutes, tout d'un coup en long format, avec deux angles d'attaque, selon moi, c'est quand même un sacré challenge. Et je pense que j'ai lu un peu ton dossier de presse, deux ans de tournage, ou en tout cas de
0: réflexion.
1: De réflexion et de...
0: Ouais, parce que le tournage, à proprement parler, le tournage animalier, il a duré à peu près 4 mois. Toutes les images animalières, il y en a beaucoup. J'ai été réalisé en 4 mois avec l'aide d'un pote photographe animalier qui s'appelle Vincent Legrand. Et les tournages d'interviews avec les différents intervenants, plus les illustrations de moi dans la ville, etc. Ça s'est tourné à peu près dans le même laps de temps, je dirais d'avril à juillet, juillet-août. ça a été juste un peu plus long. Mais pour le reste, structurer le propos... réfléchir au fil rouge, savoir comment réfléchir à l'esthétique du film, comment réussir à lier tu vois, l'humain et l'animal sans que ça fasse un espèce de catalogue d'images animalières qui est sans cohérence, tu vois. Et tout ça, ouais, ça a été un gros travail en amont qui a duré à peu près un an après le début du crowdfunding. Et c'était important pour moi de bien préparer le travail en amont. Pour savoir dans quelle direction aller. Et puis après, en fait, j'espérais sortir le film en fait en septembre 2025. Il est sorti là au mois de mai, enfin maintenant quoi, parce que on a vite été rattrapé par tous les défis techniques, par toute la complexité de la post-production d'un tel projet, parce que c'est pas un documentaire de société, c'est pas un documentaire animalier non plus, un espèce d'hybride entre les deux.
1: Oui, tout à fait, c'est entre les deux, en tout cas.
0: Et réussir à monter ça, en gardant un rythme et une cohérence du propos, etc., c'était un vrai challenge, et donc ça a mis du temps, ça a mis le temps nécessaire, et au final... Je me suis mis une pression sur plein d'aspects, les observations, les espèces, les images animalières, les gens que j'allais interviewer, la qualité de leurs propos, ce qu'ils allaient pouvoir amener, la manière dont j'ai imbriqué tout ça. Je me suis vraiment mis une grosse pression. Je me suis dit, tu vas pas en faire 1000 des documents, tu vas même pas en faire 2 a priori des documentaires sur Bruxelles. Et donc il faut qu'ils soient bien ficelés. Tout ça m'a pris énormément de temps. Et je me suis dit, soit tu fais vite les choses vite et ça va être foireux, soit tu prends le temps et c'est pas grave. Les gens qui ont produit le film, ils l'ont fait en financement participatif, donc ils savaient que c'était une autoproduction, ils savaient que c'était un truc fait de bout de ficelle, et ils ont été hyper patients, quoi. Ils le sont encore d'ailleurs aujourd'hui parce qu'ils ont pas reçu toutes les contreparties.
1: Mais justement, en dehors du crowdfunding, tu as eu aussi, je pense, le Centre Vidéo de Bruxelles.
0: Ouais, c'était une collaboration du coup avec le Centre Vidéo de Bruxelles qui s'est faite, et c'est ce qui m'a un peu tiré d'affaire. En fait, je cherchais une solution pour réaliser ce projet de la manière la plus professionnelle et qualitative possible avec le budget dont je disposais via le crowdfunding. Mais le budget dont je disposais, c'est pour un documentaire de ce type-là, c'est rien du tout, en fait. Ça, je m'en suis rendu compte en le faisant, évidemment. Je savais plus ou moins que ça allait être compliqué, mais après, oui, sinon, là, je me suis rendu compte qu'il fallait trouver de l'argent ailleurs. Le Centre Vidéo de Bruxelles, il a ça de particulier, qu'il accompagne des auteurs, réalisateurs, sur des projets parfois assez atypiques. C'était la première fois qu'il faisait un espèce de documentaire animalier, enfin pas vraiment, mais ils étaient hyper emballés par la thématique et la manière d'envisager la ville et le questionnement qui était posé. Et donc on est parti, et avec eux, en fait, tu bosses avec leur monteur, leur équipe de tournage... Ouais. Leur ingénieur du son, etc. Et du coup, c'était plutôt confortable, parce qu'en plus, il y avait Ken Slock, qui est le gars qui a géré la production, avec qui on avait de longues discussions sur la manière dont on envisageait les intervenants, les questions. Donc c'était plutôt cool. Moi, j'ai plutôt l'habitude de

0: tout seul.
1: Oui, donc tu avais un regard extérieur, entre guillemets, à ce moment-là, qui pouvait t'aider.
0: À fond.
1: Et ça, c'est intéressant, effectivement.
0: Et, c'est à double tranchant, c'est que moi, pendant 10 ans, j'ai tout fait tout seul, mm-hmm. toujours. Tu vois, j'avais juste ma femme, Sarah, mm-hmm. qui me donnait un regard extérieur, justement, bienveillant, constructif, mm-hmm. etc. Mais j'ai toujours tout fait tout seul. Et je suis un peu contrôle fric sur les bords, et j'aime bien tout gérer, avoir la main mise, surtout... pour être sûr d'arriver au meilleur résultat final. Mm-hmm. Quoi. Et je ne suis pas trop habitué, en tout cas sur la Minute Sauvage, à collaborer avec d'autres gens. Mm-hmm. Et donc là, ça a aussi été une expérience de dingue. Parce que tu étais obligé de faire des compromis, parce que tu vas travailler avec des gens qui n'ont pas forcément les mêmes critères d'esthétique. Ou mm-hmm.
2: Mais après, le narratif restait identique. Quoi. C'est plutôt, ouais, on va dire, la dynamique qui a été un petit peu modifiée ou aménagée en fonction, j'imagine.
0: C'est,
2: garder la cohérence et l'entrain du visionnage. Quoi.
0: Ouais, c'est ça. La structure, j'avais déjà préparé un truc en amont qui a été vraiment enrichi avec la collaboration avec le CVB. Là où il a fallu faire des compromis, c'était sur... moi, je suis photographe, donc en termes de la composition d'image, ouais, j'ai un style qui m'est propre et un peu des névroses, quoi, si tu veux, en termes de composition. Et donc, quand tu dois composer avec des images qui sont réalisées par quelqu'un d'autre, et le CVB, il bosse avec des gens qui sont parfois en reconversion professionnelle ou qui sortent de l'école ou qui sont encore à l'école. Et c'est ça qui fait que tu peux produire des projets moins chers, en fait. Mm-hmm. Tu dois accepter qu'il y a une différence de résultats, quoi. Mais au final, en fait, ça, c'est toutes des appréciations qui sont liées. En général, il y a que les porteurs de projets qui voient ça, tu vois. Mm-hmm. Moi, je regarde le film aujourd'hui. Déjà, je peux plus le voir parce que je l'ai vu une bonne centaine de fois.
1: Tu l'as déjà présenté quelques fois.
0: Ouais,
1: aussi.
0: Et en plus, et vraiment, c'est bon, et ça va. Enfin, en plus, je suis convaincu par ce qui est dit dedans. Donc, ouais. Pas besoin de l'entendre, mais j'ai perdu le fil, du coup.
2: Par rapport au film, au fait qu'il y ait différentes personnes qui interviennent sur le film.
0: Je sais plus, mais l'esthétique.
2: L'esthétique.
0: En tant que porteur de projet, moi, je vois que les erreurs. Ouais. Tu vois, dans le film, que les erreurs techniques. Il y a la caméra qui apparaît dans un reflet sur une vitre, sur le bateau. T'as un plan qui tremble un peu trop, c'est pas un tremblement qui était prévu à la base. Mmh. Des trucs comme ça, tu vois, ou un cadrage où j'ai le visage qui est coupé en deux. Mmh. C'est tous des trucs sur lesquels. Enfin, maintenant que j'ai fait ce documentaire, je sais que le prochain documentaire, parce que je l'annonce d'ailleurs un peu de manière déguisée dans Res Nullius. J'annonce l'idée, la thématique sur laquelle j'ai envie de bosser sur le prochain documentaire. Mais je sais que pour le deuxième documentaire, si un jour j'ai l'énergie, le temps, l'argent, mm-hmm. etc., je sais que les choses auxquelles je devrais faire gaffe, tu vois. Et ça, t'apprends en faisant, quoi. Mm-hmm. Donc, c'est des compromis avec lesquels j'ai eu beaucoup de mal au moment même. Mais que j'ai accepté en me disant que le documentaire, c'est pas une finalité. C'est jamais qu'une pièce en plus à la Minute Sauvage et à ce que je vais encore réussir à proposer par la suite, quoi.
1: La question va paraître stupide, mais tu sens que ça peut nourrir aussi ton travail de photographe? Maintenant que t'es passé par cette case justement de la réalisation d'un long métrage et de pouvoir repartir comme ça, est-ce que c'est quelque chose qui va alimenter, nourrir ou bien pas du tout
0: En termes de prise de vue, si tu veux, moi, il y a une chose et un élément qui est vraiment déterminant dans mon travail. Mm-hmm. Parfois, je fais un écart et je fais une exception et je réalise une photo que je vais partager mais qui correspond pas du tout à ce critère-là. C'est de réussir à replacer l'animal dans son environnement. Ouais. Pour qu'on comprenne bien que l'animal que j'observe et que j'ai observé se trouve en milieu urbain. La plupart des photographes animaliers vont utiliser des gros téléobjectifs 600 mm, 800 mm et ainsi de suite pour avoir un gros plan, un plan serré, enfin une image, un portrait de l'animal, le être au plus près, quoi. Mm-hmm. Et moi, toute la difficulté de mon travail, c'est justement de sortir de ce réflexe-là et d'aller vers des objectifs grand angle qui se rapprochent le plus du champ de vision humain. Mm-hmm. Limite faire des photos avec ton téléphone, tu vois le résultat qui peut, enfin le l'angle de vue va être comparable, et donc et ça te permet de replacer l'animal dans son environnement, et c'est ça qui rend qui crée une forme de contraste, mm-hmm. en fait. Parce que si tu fais un gros zoom sur un animal, bah, tu vois un gros portrait de renard, c'est hyper facile à faire à Bruxelles. Bah, ce renard-là, tu ne peux pas savoir qu'il a été pris à Bruxelles. Et pour le même prix, il aurait été pris en Ardennes ou que sais-je, quoi, tu vois. L'intérêt de mon travail, c'est justement d'aller replacer ce renard au milieu de la rue, tu vois. Et donc...
1: C'est un peu ta signature, d'ailleurs.
0: Ouais.
1: On peut dire aujourd'hui que c'est un peu...
2: Ouais. Moi, j'ai le souvenir, effectivement, d'un renard dans une rame de tram, je pense.
0: C'est la deuxième séquence du film. Grosse séquence, et c'est un renard qui était habitué et qui vivait la plupart de la journée dans les stations de pré-métro, quoi. Mm-hmm. Et ça a été sportif, quoi. Pour réussir à faire les images, c'était dingue. Parce que, j'ai dû m'y reprendre à une 10 ou 15 de fois, aller traîner dans cette station, déjà demander les autorisations à la STIB.
2: Parce que tu peux pas faire ça comme ça. Hein.
0: Ouais, voilà. C'est réaliser des images en milieu urbain, c'est beaucoup de travail administratif, beaucoup d'autorisations qui sont demandées, un paquet de mails envoyés, un paquet de refus essuyés.
2: Notamment l'IBGE.
0: Non. Là, c'est plutôt une belle collaboration avec Bruxelles Environnement. Je connais les trois quarts du personnel déjà, tu vois, et qui sont toutes et tous des personnes ultra compétentes, hyper passionnantes et passionnées. Enfin, j'adore collaborer avec eux, avec les différents services, et ils sont toujours hyper hyper partants, tu vois. Donc ça, c'est assez cool, parce que je peux aussi apporter pour eux un regard de terrain, tu vois. Que pour certains, l'échange de leur travail de bureau, quoi, et de leur approche, justement. Enfin bon, mais la STIB, c'était cool, ils ont été hyper, hyper partants, très favorables au fait que j'aille faire des prises de vue. T'as juste des consignes à respecter, tu vois, tu peux pas, évidemment, pas dépasser les lignes sur le bord des quais, etc. Mais c'était pas ça le problème c'est que ce renard avait un comportement complètement aléatoire, et donc... Quand j'arrivais sur la station, il y avait des sans-abri qui dormaient là, parce que c'est des images que j'ai réalisées en plein hiver, contrairement au film qui lui se passe en plein été. Mmh. Donc là, on bricole un peu au montage, quoi. Et les sans-abri me disaient ah ouais, le renard, on l'a vu hier soir, ah ouais, on l'a. Et donc je discutais souvent avec eux pour essayer de choper des infos, mais il y avait rien de qui me permettait de me dire ok, demain tu viens à 16h. Et donc, parce que souvent, les animaux, ils ont des habitudes, tu vois. Assez étonnamment, parce qu'ils n'ont pas de montre, mais ils sortent souvent à la même heure.
2: Un peu comme les humains,
0: finalement. Il y a un truc comme ça, assez étonnant. Et parfois, c'est à la minute près. Hein. J'observais une femelle chevreuil avec son petit qui sortait vraiment tous les soirs à 19h06. Et je la voyais, quoi, sortir. Enfin bon. Et du coup, j'ai été passer comme ça des soirées entières. À traîner, à errer dans ces stations. Et c'est aussi, tu vois, ce travail-là, il est hyper intéressant parce qu'il te force à vivre des expériences que tu ne vivrais pas au quotidien. Il n'y a personne qui, à part malheureusement les sans-abri qui viennent chercher la chaleur, mais il n'y a personne qui passe son temps dans les stations...
1: À l'observation, en fait.
0: Ouais, de métro. Et donc, tu vois les gens passer, tu passes beaucoup de temps à observer ces espaces. Et ça, c'était dingue. Et puis, à un moment donné, t'as ce renard qui sort, quoi. Et là, je me dis, ouf. Et donc je sors tout excité mon matos photo, je commence à faire des prises de vue, et en fait j'ai fait un truc, je l'ai vu deux fois, à deux reprises le renard, à des journées différentes, et la première fois que je l'ai vu, j'ai fait un truc qui arrive parfois au cadreur, enfin au caméraman, c'est d'inverser les recs. Donc ça veut dire que quand tu prends ta caméra, tu appuies sur REC, et puis tu poses ta caméra et tu fais le cadrage, etc. Tu es en face, tu te dis je vais enregistrer, là tu réappuies sur REC. Et donc en fait, tu arrêtes l'enregistrement à ce moment-là. Donc toutes les images que j'ai eues la première fois où j'ai rencontré le renard, c'est des mouvements de caméra qui se déplacent jusqu'à ce que la caméra soit bien calée, et puis après j'arrête l'enregistrement. Donc pour la première rencontre, j'ai aucune image du renard, quoi. Alors que je suis resté 2 minutes avec lui. J'aurais pu faire une séquence et je suis sorti de là tout content en disant génial, j'ai eu le renard. Je regarde les images, je fais putain.
2: Flûte,
0: zut, crute. Ouais, j'avais pas d'image, quoi. Donc j'ai dû retourner Et coup de bol, la deuxième ou troisième fois, ça s'est super bien passé.
1: Ça s'est concrétisé.
0: Quoi. Ouais, voilà. Et donc j'ai pu en faire une séquence. Quoi.
1: Si je me souviens bien, est-ce que c'est pas aussi dans cette séquence-là où on voit apparaître ton musicien,
0: le gars
1: qui fait Jérémy.
0: Jérémy Rageb.
1: C'est ça.
0: Mais qui sur les réseaux sociaux s'appelle Jérémy Kahen.
1: Ok.
0: K-H-A-E-N, c'est le nom en fait de son instrument. Qui est un instrument à vent assez particulier, qui est un instrument thaïlandais. Et comme c'est un documentaire que j'autoproduis, je me suis dit, bon, en fait, c'est quoi, on va prendre 2-3 libertés. Et au-delà de la musique que je trouve extraordinaire.
1: Ah oui, tout à fait.
0: Et le gars, je l'ai découvert sur les réseaux sociaux, je me suis dit, bingo, quoi, tu vois, incroyable, il va amener une couleur au film. Je me suis dit, je vais proposer, écoute, ça te dit qu'on fasse démarrer la bande originale du film avec toi, dans une station de métro, comme tu fais sur tes réseaux sociaux, et que tu te mettes à jouer ton instrument, et puis là, il y a la BO qui commence, quoi. Et donc, on a fait ça. Je trouve que ça marche plus ou moins.
1: Franchement, ça va très bien. Ouais, moi, je trouve que ça colle parfaitement. Je trouve que la musique est réussie, l'introduction avec le musicien, enfin, moi, j'y ai pensé tout de suite. Je pense que les gens dans la salle après y ont pensé, certainement. Mais ça me permet, justement, d'introduire un morceau que Mathieu voulait nous faire découvrir. Je ne sais pas si toi, Thomas, tu vas connaître, on va voir, mais je laisse Mathieu présenter le groupe.
2: Alors, c'est un duo, c'est Jean Boucou et Johnny Rass. Je ne sais pas si tu connais, c'est un morceau qu'on n'avait pas passé ce morceau-là précédemment, mais c'est Les Chanteurs d'Oiseaux.
0: Ah, ouais, excellent, ok.
1: Tu connais?
0: Oui, j'ai un pote qui réalise un film sur eux.
2: Ok, voilà.
1: Ah bah voilà.
2: Donc on peut les écouter, on continuera par la suite.

0: Alors, vous venez d'entendre Chanteur d'oiseaux. C'est effectivement, on se disait hors antenne que pour l'auditoriste, il fallait un peu plus expliquer peut-être.
1: Donc, en fait... D'abord, c'est peut-être juste rappeler que c'est un extrait de La Nuit des Voix. Donc, c'est en live et que c'était en 2016. Voilà.
0: Il y a 10 ans.
1: Il y a 10 ans.
0: Il y a 10 ans. Alors, c'est un duo tout à fait passionnant. En fait, ils sont originaires de Baie-de-Somme. Et en fait, ce sont des personnes qui ont comme métier et passion d'imiter les chants d'oiseaux. Et donc, ils imitent toute une série de chants d'oiseaux. Et ils ont eu l'idée, il y a quelques années, enfin, quelques dizaines d'années maintenant, quasiment, de coupler ça avec de la musique classique. Et donc, ça donne des choses tout à fait extraordinaires. Et Thomas Jean, tu me disais à l'antenne qu'il y avait justement l'idée d'avoir aussi un film. Tu connaissais quelqu'un qui travaillait sur un projet avec eux.
2: Ouais, effectivement, j'ai un pote réalisateur, Mathieu Robin, qui est français d'origine et qui est justement en train de travailler sur une fiction avec eux, sur eux. Enfin voilà, je trouvais comique la coïncidence. Quoi.
1: Alors moi, j'aimerais juste revenir sur une petite chose par rapport au titre du film. Mmh. Parmi les spécialistes, je l'ai dit tout à l'heure, il y a aussi Victoria Ostrat, qui est juriste.
2: Ouais.
1: Et on vous voit à un moment donné dans le film, c'est une des séquences où vous échangez à propos de ce terme « res nullius ». Est-ce que tu peux un petit peu expliquer ce que ça veut dire et en fait, pourquoi tu as fait le choix de garder, de lui donner ce titre pour ton film ?
2: Alors en fait, à la base, quand j'ai lancé le crowdfunding, je m'étais dit « Tiens, je vais faire le lien entre le plan « good living », dont le fameux Good Move, et l'aménagement du territoire et la place qu'on laisse à la nature. Et donc, je m'étais dit, je vais partir sur Good Nature. Et j'avais eu plusieurs remarques déjà de Bruxellois qui ne faisaient pas du tout le lien et la connexion avec Good Move, quoi, ouais. Tu vois. Et je me disais, putain, les gars, c'est gros comme une maison. Et puis, je me suis, au fur et à mesure de la construction du film, donc pendant la première année de réflexion, je me suis dit, mais en fait, c'est un peu dommage parce que la référence, elle est très bruxello-bruxelloise. Mmh. Et je me suis dit, du coup, tu risques d'enfermer le film dans quelque chose qui ne mérite pas, parce qu'en fait, c'est un film qui est transposable à plein de villes, à plein de circonstances urbaines. Et puis après, j'ai eu cet échange avec Victoria et avec un autre pote qui est garde forestier en forêt de soigne pour Bruxelles Environnement, qui s'appelle Willy Van de Velde, qui est un gars passionnant, qui est aussi incroyable à écouter. Et on avait une conversation avec Willy sur par rapport à la présence du sanglier au parc de la Volue et par rapport à la manière dont le bourgmestre de l'époque de Willy Saint-Pierre, qui est toujours le même bourgmestre, voulait agir. Et Willy me disait, mais c'est absurde, parce que légalement, le sanglier, il est res nullius. Mm-hmm. Et je me dis, ok, avec quoi il vient, lui?
1: Explique-moi cette notion.
2: Ah bah oui, évidemment, il est res nullius.
1: <Bien sûr. rire>
2: Et je ne savais pas que tu pratiquais les langues mortes.
1: Oui, c'est ça.
2: Et du coup... il m'a expliqué dans un premier temps le concept de res nullius, et puis j'ai discuté avec Victoria en allant observer des renards, et là elle me parle de res nullius également, et je me dis, mais c'est quoi ce truc de res nullius? Et donc elle m'explique qu'en fait c'est le statut de la faune sauvage, et qui est un concept qui a longtemps été mal traduit. Res nullius, longtemps été compris comme quelque chose d'inutile, et c'est là-dedans qu'on a placer la faune sauvage, si tu veux, comme quelque chose d'inutile. Et la signification correcte de res nullius, c'est quelque chose qui n'a pas de maître. Donc ça change tout, en fait. D'un point de vue juridique, ça a son importance, puisque ça va le différencier, l'animal sauvage, de l'animal domestique, qui lui a un maître. Et donc, la protection de l'animal domestique est prévue par le code civil.
1: C'est ça, il y a un statut, il y a une protection par rapport.
2: Voilà. Là où, pour l'animal sauvage, c'est un peu plus abstrait, un peu plus compliqué. Et donc, je me suis dit, mais tiens, en fait... Ce concept de res nullius, ce concept juridique, il va conditionner la place de l'animal sauvage un peu partout, mais également en pleine ville, puisque pour certains politiques, ces animaux-là sont res nullius, non pas chose qui n'a pas de maître, mais chose inutile. Et donc, dans l'aménagement du territoire et dans les stratégies qui sont envisagées, les animaux sauvages, la présence de la biodiversité au niveau des animaux sauvages, c'est pas très grave, on met ça de côté, la ville c'est pour l'humain. Mmh. Tu vois. Et il y a un truc, il y a un lien avec notre perception de notre environnement, du vivant de manière générale, et un peu notre culture, et même complètement notre culture occidentale, qui a toujours considéré que l'environnement devait s'adapter à l'humain,
1: c'est ça.
2: Et donc le vivant, et donc les animaux sauvages. Et c'est ce qui fait qu'aujourd'hui, il y a des gens qui s'étonnent que la faune sauvage évolue en pleine ville, alors qu'en fait, ça a toujours été le cas.
1: Mmh.
2: Voilà.
1: Et c'est ce qui est démontré dans ton film, en tout cas.
2: Ouais,
1: c'est les questions qui sont posées par rapport à ça.
0: Mais en t'écoutant, je me dis, c'est quand même fou d'avoir toujours cette vision qui est toujours au XXIe siècle assez forte, d'avoir finalement une domination de l'homme sur le vivant. Mmh. Et ce paradigme reste en présence quand même, reste toujours très très important, même si ça tend à diminuer.
2: Complètement.
0: Cela dit, on observe quand même que le vivant, et notamment les oiseaux, sont quand même en diminution extrême. Mm-hmm. On parle de 30% de diminution des oiseaux. Et par rapport à Bruxelles, effectivement, on voit qu'il y a toujours une population avicole, on va dire, importante, mais elle diminue, quoi. Et notamment, les habitats sont aussi de plus en plus lissés, etc. Donc,
2: oui.
0: Au final, on est dans une logique où, effectivement, il y a du sauvage qui est présent dans notre ville. Mais il y a quand même de plus en plus, me semble-t-il, de difficultés pour ce sauvage d'avoir sa présence in fine à nos côtés.
2: Oui, il y a plein d'aspects dans ce que tu viens de dire, et c'est très juste. Mais il y a plein d'aspects. En fait, la ville, c'est un endroit qui est extrêmement attractif pour la faune sauvage, en tout cas pour certaines espèces, notamment pour plein de raisons. Mais tu as certains facteurs comme le fait que déjà, il n'y a pas de chasse en milieu urbain. Mmh. Ça, c'est pas anodin quand tu es un sanglier ou un renard. Qui sont chassables, en tout cas le renard lui est chassable toute l'année en dehors de Bruxelles, là où il est protégé, est strictement protégé. D'ailleurs, à Bruxelles, la faune sauvage est strictement protégée, donc ne peut être chassée. Mais donc il y a l'absence de chasse de loisirs, tu as l'absence de l'usage de pesticides. Donc ça, c'est hyper intéressant pour les invertébrés, les insectes, etc. Et puis t'as il y a plein d'aspects, la morphologie de la ville, la gestion des déchets qui va être hyper intéressante pour les animaux omnivores, et donc pas forcément adaptée à la présence de la faune sauvage. Enfin voilà, il y a plein d'aspects, mais il y a une chose qui est certaine, c'est que la ville continue à se développer. Et moi, dans le cadre de la minute sauvage et de mon travail, d'une année à l'autre, en fait, je dois me réinventer systématiquement parce que le tissu urbain évolue très très vite. Et donc des endroits qui sont hyper intéressants biologiquement, dans lesquels je vais voir un habitat un peu spécifique, une espèce un peu étonnante, ou avoir vraiment un cadre d'observation qui sera parfait, le mois d'après, la semaine d'après ou l'année d'après, ça peut être complètement détruit. Et c'est vrai que parce qu'il y a un projet ou je sais pas moi, une construction, peu importe. Et c'est vrai que Bruxelles a évolué comme ça, s'est construit en rasant des zones boisées, en asséchant des zones humides. Et donc, maintenant que Bruxelles est relativement dense, les dernières grandes zones vertes sont finalement le reliquat d'une richesse naturelle qui était incroyable à Bruxelles. Quand nous, on était gamins, nous trois, là, il y avait des friches partout.
1: C'est ça.
0: Moi, je me souviens notamment d'Anne à Woluwe-Saint-Pierre, à Woluwe-Saint-Lambert. Je me souviens de Champs, avenue Polymance.
2: Oui, à fond.
0: Tout à fait, oui, bien sûr. Et du coup, c'est tout à fait juste quand tu parles. En fait, tu dis ça, et moi, je pense par exemple au Marais Wills ou des choses comme ça. Mmh. Effectivement, après, il y a quand même une bonne mobilisation, mais ça reste. On a l'impression qu'il y a toujours une sorte de point de suspension, quoi. Jusque quand, pour quand.
2: Ouais, et c'est
0: tendu.
2: Ouais.
0: Pourquoi? Parce qu'il y a un besoin de logement, etc., comme tu le soulignes à juste titre dans le film. Et du coup, il y a une sorte d'opposition. Mais pour moi, c'est pas, comment dire, mettre ces deux sujets en opposition, ce n'est absolument pas une réponse, quoi.
2: Oui, dans le film, d'ailleurs, c'est très vite déconstruit.
1: Mmh.
2: C'est vraiment un débat complètement stérile. Et on part sur un tout autre aspect de la question, que sont les inégalités environnementales et la justice sociale. Et en fait, tu te rends compte qu'aujourd'hui, on a une classe politique qui, malheureusement, reste ancrée dans une dynamique du siècle passé, quoi, et qui considère que les friches, les terrains vagues, qui sont affectés en terrains constructibles, sont des endroits qui, pour eux, sont res nullius, mais encore une fois, une chose inutile, pas forcément une chose sans maître, mais donc une chose inutile, et qui est inutile tant qu'elle n'est pas développée. tant qu'elle n'est pas construite. Et donc pour eux, ces endroits-là, alors que ce sont des endroits qui sont qui ont été déterminés par Bruxelles Environnement, donc l'administration environnementale bruxelloise, c'est pas rien, c'est qu'une batterie d'experts. Et elle a été déterminée comme, enfin les friches généralement, pas toutes, mais la plupart ont été déterminées comme étant à très haute valeur biologique, c'est-à-dire c'est des endroits où on va retrouver en fait des joyaux de biodiversité. Mmh. Quoi. C'est là où il y a des multitudes d'espèces, de d'habitats, etc. Et aujourd'hui, tout le challenge, c'est de réussir à faire comprendre aux politiques. Réussir à leur faire changer la perception, et j'espère que mon film
1: va y contribuer.
2: Y contribuera. Mmh.
0: Et par rapport à la population, est-ce que tu sens qu'il y a une évolution justement de cette perception, cette volonté de protéger le vivant ?
2: Oui, complètement, complètement. Il y a de plus en plus de... Enfin, les réseaux sociaux ont quand même participé à diffuser pas mal de messages, et notamment liés à une approche naturaliste. Tu vois, avant, on s'émeuvait de voir une zone verte disparaître parce que c'était des arbres, des buissons, du végétal. Aujourd'hui, tu as la photographie animalière qui permet d'illustrer, de montrer le vivant qui est détruit, qui est chassé de ces endroits dès qu'on y débarque avec un bulldozer, quoi. Donc il y a quand même une belle prise de conscience, et puis tu as une réappropriation de la population de ces espaces. On a malheureusement tous connu l'année Covid. Pendant cette année-là, les gens ont été à la recherche d'espaces verts et ont compris l'importance de ces endroits en milieu urbain, au beau milieu de la ville, quoi. Mmh. Et donc aujourd'hui, c'est un des impératifs politiques, c'est de se dire « Ok, on va un peu déminéraliser pour offrir aux gens qui n'ont pas de jardin un espace vert à proximité ». Mais tu vois qu'ils sont encore en conflit avec eux-mêmes, quoi.
0: Oui, mais justement, dans une émission précédente, on avait invité Mario Nanine, qui nous disait que le fait que les Bruxelloises, c'est très bien, profitent de tous ces espaces verts, c'est super, mais mettent aussi une très grosse pression, en fait, sur le vivant dans ces espaces-là. Et du coup, il soulignait qu'il y avait, en fait, une diminution des espèces, notamment en forêt de soigne, etc. On avait dans le même, je pense, dans la même phrase, parle évidemment de la diminution des moineaux, qui est dans un autre ordre d'idée, mais quand même qu'il y a une diminution, que le fait d'avoir finalement une présence importante de l'humain dans ces différents biotopes, finalement, il y a un impact.
2: Évidemment, parce que l'humain est omniprésent, il est imposant de par son activité, de par son nombre, et par sa répartition sur le territoire. Maintenant, pour moi, c'est essentiel de faire comprendre une chose, c'est que l'humain fait partie de la biodiversité, que l'humain a besoin de la biodiversité pour vivre, que détruire la biodiversité, c'est se tirer une balle dans le pied, voire dans le cœur. Et donc, on ne peut pas dissocier l'humain de son environnement. Ce serait continuer à alimenter une vision qui date du passé et qui doit être modifiée. Et c'est qu'aujourd'hui, il faut comprendre que l'humain n'est pas un être exceptionnel qui regarde le monde d'un œil extérieur. L'humain fait partie du monde. Et donc, il faut, parce que il y a une approche naturaliste, moi, avec laquelle je suis en désaccord, c'est l'approche liée aux réserves naturelles, où on va sanctuariser une zone. Mmh. Tu vois, on va dire, ici c'est réserve naturelle, c'est intouchable. Tu rentres, tu ramasses tes déchets, tu les jettes certainement pas, et tu marches sur les chemins, et tu marches pas en dehors, et tu déranges pas les animaux, tu cueilles pas les fleurs, etc. Ça renvoie l'idée, c'est super bien traité par Baptiste Morisot. Mmh. C'est l'effet pervers de la sanctuarisation. C'est que si tu exclus l'humain d'une zone, en précisant que cette zone est préservée et dédiée à la nature, ça envoie le signal assez clair à l'humain que tout ce qui est en dehors de cette zone lui appartient et il en dispose. Et donc, en fait, pour nous, occidentaux, la nature, elle se trouve dans des vases clos, comme ça, et elle ne se trouve pas du tout autour de nous. Et moi, ce que j'essaye de dire, de démontrer, c'est de dire, regardez, même en pleine ville, la nature est présente. Et nous sommes la nature. Nous sommes le vivant. C'est Vincent Verza qui a sorti un documentaire qui s'appelle « Le vivant qui se défend ». Mmh. Et il le dit dans son documentaire, il dit « Nous sommes le vivant, en fait ». Préserver des zones comme le Marais Wills, comme la Friche Josapha, le Dunderberg, tous ces endroits qui sont affectés en terrain constructible, c'est se préserver nous-mêmes, en fait. Hein, c'est préserver les Bruxelloises et Bruxellois. C'est pas juste préserver la locustelle tachetée, le, je sais pas moi, la huppe faciée, le moineau friquet, ou, enfin voilà. Et donc c'est
0: la cité le torche-peau.
2: La cité le torche-peau. Ils ont tous des noms à coucher dehors. Moi, j'adore. Je trouve incroyable. C'est enfin,
1: bon, voilà. Et comme tu dis, effectivement, séparer les animaux de l'être humain, ça renvoie aussi à l'idée qu'on se fait des parcs animaliers en Afrique. Et ça, c'est typiquement ça, en fait. C'est vraiment ça. C'est séparer, c'est préserver, mais séparer complètement l'humain de la nature.
2: Oui, et puis après, en proposant une approche hyper-consumériste.
1: Ah oui, complètement. Complètement.
2: Et ça, moi, c'est vraiment quelque chose avec lequel je me dissocie complètement. Du même, dans le même ordre d'idée, le fait de... Enfin, tu vois, quand je dis que mon travail doit avoir du sens... Je sais que proposer un documentaire comme celui que je propose, c'est pas un documentaire de divertissement. C'est pas de l'émerveillement pur et dur comme on peut l'imaginer un documentaire animalier comme ça a souvent été proposé. Moi ici,
1: non, c'est militant. D'ailleurs, on te l'a dit, c'est que
2: c'est engagé.
1: Engagé. Non, mais c'est vrai. Et à travers les différents intervenants, c'est ce qui est proposé effectivement. Mmh. On sort pas de là en se disant juste j'ai vu un beau documentaire animalier. Pas du tout. On a vraiment une réflexion sur la ville, le rapport entre le sauvage. Et la ville, l'urbanisme et tout ce qui en découle, ce qu'on a parlé effectivement, la crise du logement, enfin toutes ces choses-là. Je fais juste une petite pause, parce que c'est le moment musical. En préparant l'émission, j'avais demandé à Thomas de me faire parvenir un morceau qu'il avait envie d'écouter. Et alors j'ai fait une super découverte, merci Thomas. Je connaissais pas Garland Jeffries, donc voilà. Et alors je voulais juste savoir avant qu'on l'écoute, pourquoi ce morceau Spanish Town?
2: Alors c'est un morceau que j'ai découvert très dernièrement. Moi, Garland Jeffries, je le connais d'un autre morceau qui s'appelle Matador, et c'est un morceau dans lequel il parle de la ville, mais de son expérience à la ville et du côté un peu dangereux, un peu risqué, un peu sauvage de la ville, tu vois. Et c'est un morceau que j'ai découvert là parce que j'ai acheté le vinyle et je ne cesse de l'écouter. En boucle et à fond, parce qu'il y a vraiment un truc qui transporte dans ce morceau que j'adore et qui est vraiment particulier. Mais la signification, la ville, me touche particulièrement, évidemment.
1: Ah bah parfait, on va écouter ça maintenant.

0: Voilà, c'était donc Garland Jeffries, Spanish Town. On revient pour la dernière partie de l'émission. Alors moi, je voulais juste poser une question à Thomas, un peu particulière, puisque en accompagnement du film, il y a aussi un petit livre qu'il a édité, Res Nullius, un genre de making-of, hein, c'est ça qu'on peut dire. Et alors, le dernier chapitre, je l'aime bien parce qu'en fait, il s'appelle Transmettre le regard.
1: Mmh, ouais.
0: Avec quelques photos, notamment, justement, de toi avec les enfants, avec tes deux enfants. Et je trouvais ça intéressant parce que finalement, pourquoi t'avais mis ce chapitre en plus à la fin de ce livre, justement?
1: De savoir pourquoi?
0: Ouais.
1: Et pourquoi?
0: Pourquoi, justement, t'avais un chapitre intitulé Transmettre.
1: Ah oui, oui,
0: transmettre le regard, et pourquoi tu l'avais rajouté finalement dans ce petit livre, en fait?
1: Parce qu'en fait, pendant toute la réalisation du film, mes deux enfants, qui ont maintenant 5 et 8 ans, ils ont pris 2 ans, tu vois, et mon fils qui avait 3 ans au début du film, il est passé, il a passé l'âge des 5 ans, et en fait, il m'a vraiment accompagné sur certains endroits où je savais que je pouvais lui montrer des trucs.
0: Oui.
1: Et ça a été très très cool. Et je me suis rendu compte que ma fille qui connaît tous les noms d'oiseaux, d'animaux, etc., parce qu'elle aime bien tout retenir, était moins intéressée à l'idée de venir avec moi sur le terrain, là où mon fils, il voulait tout savoir, tu vois. Il voulait toucher sur tous les boutons de l'appareil photo, c'est parfois un peu compliqué. Mais il m'a accompagné sur des moineaux, sur des rats, pour aller filmer les renards, évidemment. On a été voir les castors en famille aussi. Il y a une photo de famille là dans le bouquin Making of où on voit toute ma famille et puis enfin ma femme, mes deux enfants et le castor juste
0: qui est en train de traverser. Tout à fait, juste devant. Ouais,
1: voilà. Mais donc pour moi c'était essentiel en fait de montrer que dans ma démarche il y a potentiellement une transmission, tu vois. Et c'est quelque chose que je veux laisser de manière organique. Si mes enfants ont envie, tant mieux. Si pas, c'est tant mieux aussi. En fait, je m'en fous. C'est pas moi, ce qui m'intéresse, c'est de les stimuler en leur montrant des trucs. Si ça les intéresse ou pas, c'est pas le problème, tu vois.
0: Okay.
1: Et donc voilà. Et dans le bouquin, comme j'avais 2-3 photos de ces moments-là. Qui resteront tout le temps gravés dans ma mémoire, parce que c'est des moments géniaux, tu vois.
0: Tout à fait.
1: Où t'es là, tu te dis, ouais, putain, je vais faire une image de dingue, et puis t'as ton fils qui fait, hey, c'est quoi ce bouton, tit? Non!
0: Oui, de pouvoir effectivement partager ta passion. Et puis moi, je trouvais que c'était, ça a fait écho, bizarrement aussi, enfin, pas bizarrement, mais au film de Vincent Munier, Le Chant des Forêts, parce qu'il y a aussi une histoire de filiation, enfin, c'est aussi un fil rouge par contre de son film. Et je trouve ça, enfin, je trouvais ça intéressant, finalement, deux films totalement différents, mais qui parlent de nature. Il y a aussi cette histoire de filiation et de transmission.
1: Oui, c'est clair. Après, j'ai pas vu, moi, Le Chant des Forêts. J'en ai beaucoup entendu parler. Mais effectivement, quand je pense que quand tu as une pratique en tant qu'adulte et qu'en plus, enfin, en tant que parent, et qui te passionne et par laquelle tu t'épanouis et tu te réalises, en fait, si tu as la chance de pouvoir la transmettre, c'est incroyable. Tu vois, et ça, dès que ma fille a été en âge de savoir comment fonctionnait un appareil photo, je lui ai filé un appareil photo que j'utilisais à moitié en lui disant, tiens, tu fais autant de photos que tu veux, tu photographies ce que tu veux, voilà comment ça fonctionne, tu vois. Et j'espère que ça l'amènera vers quelque chose qui, tu vois, et elle le trimballe avec. Et c'est génial parce que du coup, ça donne une perspective d'enfant sur le monde, quoi.
0: Tout à fait.
1: Et je crois que c'est important, enfin, en tout cas de mon point de vue, c'est vraiment de juste leur expliquer comment ça marche et après donner aucune indication et leur dire vous faites ce que vous voulez. Je me fous de savoir qu'elle fait 4000 photos sur un seul truc, quoi, tu vois.
0: C'est parfait. En tout cas, j'espère qu'avec toutes ces informations et toute cette heure qu'on a passée ensemble, nos auditeurs et auditrices auront envie d'aller voir ton film Res Nullius. Je signale quand même qu'il est visible actuellement au cinéma Aventure au centre de Bruxelles. On verra pour plus tard éventuellement pour le SCAR, pour le centre culturel de Scarbeck, effectivement il sera programmé, mais en tout cas il est visible là. Et vous pouvez de toute façon toujours, on mettra de toute façon en ligne toutes les références, les liens. Voilà. Pour le reste, prenez soin de vous. On remercie encore Thomas de nous avoir consacré cette heure à venir parler de son film et de son travail. Mathieu, je ne sais pas si tu veux encore ajouter quelque chose.
2: Tout est dit. Vous avez juste une petite question. Au final, est-ce qu'on est ni diffuge ou ni dicole?
1: Très bonne question à laquelle il faudra un prochain épisode pour
2: répondre. Allez, je vous souhaite une bonne fin de journée.
0: Bonne soirée.
1: Merci à vous.
0: Ciao, ciao.
1: Ciao.

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1: Bonsoir à toutes, vous écoutez Radio Panique, il est 19h, ou presque sur le 105.4 FM, ou en streaming sur radiopanique.org. Bienvenue pour ce nouvel épisode de votre émission Talks from Homographia. C'est Raoul au micro, et je dois dire que je suis très très fier de reprendre le fauteuil de l'ami Baxter, que l'on salue. Salut Baxter, où que tu sois. Avec moi aujourd'hui, il y aura bien sûr Princessine. Salut.
2: Salut.
1: Mais il y a d'autres personnes. Aux commandes du vaisseau de Radio Panique, il y a Guillaume et Suzy à la technique. Merci beaucoup. Et puisque nous sommes en direct du Belgica, ça c'est quand même un truc de fou. Est-ce qu'on peut avoir du bruit dans le Belgica de quelques personnes qui sont là, s'il vous plaît? On doit prouver qu'on est dans un bar.
3: Applaudissements. Ouais, bravo. Merci d'être là.
1: Voilà, merci. On est en direct du Belgica. De l'autre côté du bar, Anthony et Charlotte. Salut. Merci pour l'accueil.
4: Ouais.
1: Donc vous pouvez venir de boire des verres, nous écouter et partager un petit moment avec nous. Comment ça va, Princessine?
3: Ça va bien, ça va bien. Je suis en train d'ouvrir la conduite tranquille. On a un timing super impec et on a un petit programme chargé, mais c'est super.
1: On a des invités. On vous les présente dans 2 minutes. Avant ça, je vous dis 2 mots sur ce dont on va parler ce soir.
3: Oui.
1: Ce soir, c'est une habitude qu'on a depuis quelques années. C'est une émission spéciale Pride. Ça n'aura échappé à personne. Si vous avez marché dans les rues de Bruxelles ce week-end, ça sera la Pride à Bruxelles et ça sera les 30 ans de la Pride bruxelloise. On va parler un petit peu de ça. On va parler d'histoire et de Pride. Et je vous raconte en quelques minutes l'histoire de cette Pride, si vous voulez bien. La Pride a 30 ans. La Pride bruxelloise a 30 ans. Et effectivement, la première, c'était en 96, mais c'était pas censé durer à Bruxelles, la Pride. Si on remonte un petit peu le temps, avant la Pride, à Bruxelles, avant même que la Pride existe, il y avait, à partir de 1979, quelque chose qui s'appelait les Rose Saturday. Et pendant 3 ans, de 79 à 81, ça a été un peu les prémices de quelque chose qui ressemblait à la Pride, inspiré par ce qui se passait aux États-Unis. Et puis, une petite pause dans les années 80, alors, les historiens de la communauté nous ont dit, selon si on leur demande, que c'est à cause de l'épidémie de VIH-Sida ou à cause de dissensions militantes. En tout cas, pas de Pride dans les années 80. Et des Prides reviennent en Belgique en 1990. Et la première de ce nom, elle se passe à Anvers. Et puis 2 ans après à Gand. Et puis enfin en 1996 à Bruxelles. À la base, l'idée c'était de faire une Pride tous les 2 ans qui tourne de ville en ville. Mais en 96, quand la Pride arrive à Bruxelles et vu son succès, les militants de l'époque se disent « on va la garder ici ». La première Pride en 96, c'est 5000 personnes. Pour vous faire une idée, en 2024, c'était 200 000. Donc évidemment, la Pride, ça a pris une sacrée ampleur. Et du coup, pas étonnant que ce soit devenu une grosse machine touristique, économique et événementielle. Ça aussi, on va en parler. Peut-être dire une dernière chose avant de présenter nos invités, c'est que comme partout ailleurs, la Pride à Bruxelles, bah, ça s'est installé, ça s'est institutionnalisé, et que du coup, au fil des ans, bah, y a des gens qui sont pas d'accord, qui critiquent, qui ont envie de faire autre chose, et que donc, au moins depuis 2018-2019, il y a la Pride officielle, mais il y a aussi des Prides alternatives, des Prides vénères, des contestations, des Prides de nuit, des Dyke March. Ça aussi, on en parlera. Voilà, Princessine, je te laisse nous dire qui va être avec nous ce soir.
3: Oui, je peux vous dire qui est avec nous ce soir. On est très heureuse d'accueillir Luc Calice qui parlera avec nous toute la soirée, enfin pendant toute cette émission. Salut Luc, tu vas bien ?
5: Très bien.
3: Super. Ben on est content de te voir. Un peu plus tard, on parlera avec Eddie des Rainbow Ambassadors. Salut Eddy. Il va nous rejoindre aussi à la table dans pas longtemps. Et voilà, on a des invités un peu volatiles qui sont là, qui vont parler avec nous un peu plus tard. On va entendre Delphine Von Katz, des Mon Cul Ta Praline notamment. Et aussi, les Molen Queens vont nous faire un petit coucou à un moment donné. Voilà, et on va écouter de la musique qui sera proposée par Rockabamba, qui est en route aussi vers nous. Donc tout va bien. On va commencer doucement.
1: On a un titre emblématique pour commencer peut-être.
3: Oui,
1: c'est
3: tout
1: le tien
3: à fait.
1: Ce soir.
3: Ouais, c'est ça. Eh ben écoute, voilà, ben le titre emblématique du dance floor, effectivement, c'est parti. Sur quoi dansait-on la première Pride back in 1996 à Bruxelles? très probablement sur ce remix imparable d'un titre du groupe allemand Snap, The Power, initialement sorti en 1990 sur l'album The Power, celui-là même qui contient Rhythm is a Dancer, un titre très cher à mon cœur. Je te vois bouger à côté de moi, Raoul, parce qu'à cette époque, j'ai 20 ans, mon crush Brian me fait découvrir les clubs d'Édimbourg. Ambiance Trainspotting, sueur, stroboscope, bière, eyeliner qui coule et les nuits qui n'en finissent pas jusqu'au petit matin. Et moi, je regarde Brian avec les yeux de l'amour et de la reconnaissance. J'ai beaucoup dansé à partir de cette époque, j'ai beaucoup roulé de pelle et j'ai beaucoup appris sur un dance floor ce qu'un dance floor peut faire à un corps qu'on commençait à définir comme queer. Parce qu'on oublie parfois que danser pour nous, ce n'était pas juste danser, c'était un peu survivre, prendre de la place, se toucher sans peur, s'inventer visible. Bref, revenons à The Power. Quand Snap sort The Power en 1990, l'Europe est en train d'entrer dans une nouvelle décennie, on dirait maintenant une nouvelle ère. On est bien d'accord. Le mur de Berlin venait de tomber, les scènes techno et house explosaient. Et dans les clubs queer, on transforme la nuit en territoire politique. Jusqu'à maintenant, j'ai envie de dire. Le morceau sample notamment « Love's Gonna Get You » de Jocelyn Brown, sample utilisé sans autorisation des basses, qui va ouvrir tout un débat sur les empreintes de la musique dance dans les années 90. Mais surtout, The Power, c'est un morceau qui avance comme une manif, une basse qui martèle, une voix qui ordonne, une énergie collective. « I've got the power ». Parce qu'en 1996, à Bruxelles, la Pride n'a certainement rien du défilé sponsorisé qu'on peut connaître aujourd'hui. Ce n'est pas encore une carte postale Rainbow pour marque de téléphonie. J'ai envie de dire, c'est plus rugueux, plus précaire, plus minoritaire et souvent plus radical. On sort encore des années difficiles, périodes cruciales, des années SIDA, comme on les a appelées. Le mariage pour tous n'existe pas, les agressions sont quotidiennes. Moi-même, je me souviens, courser dans les rues de Glasgow, j'ai couru très vite ce jour-là. Et beaucoup de gens présents ce jour-là savent très bien que ce que ça coûte d'être visible. Alors on danse, comme on l'a souvent dit, danser ensemble dans l'espace public, quand on nous veut honteux, silencieux ou morts, c'est déjà une forme d'émeute. D'ailleurs, les cultures queer ont toujours utilisé la musique comme infrastructure émotionnelle, disco, house, techno, ballroom, eurodance. Toute cette musique que les experts sérieux ont longtemps méprisée, comme ils méprisent souvent les cultures queers, trop excessives, trop artificielles, trop féminines, trop sexuelles, trop bruyantes. Alors qu'en réalité, c'est musique fabriquée du commun. Et voilà, j'ai envie de conclure maintenant sur le titre qu'on peut écouter maintenant, Guillaume, s'il te plaît. Merci, I've got the power. 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

0: Et oui, vous écoutez toujours Radio Panique. On est en direct du Belgica pour Talk from Gracia. Donc, ça veut dire que vous pouvez encore nous rejoindre pour boire des coups et écouter l'émission en direct du Belgica. Je suis toujours Raoul au micro, toujours avec Princessine. Tu devais nous dire quelque chose sur ce titre.
1: Oui, je voulais dire que, en fait, le titre qu'on a entendu, c'était un remix de 1996, et c'est pour ça que je l'ai choisi.
0: Parce que 1996, c'était la première parade à Bruxelles. Voilà. Et si vous avez suivi l'émission depuis le début, vous savez que c'est de ça dont on parle, entre autres, de l'histoire, pardon, des prides à Bruxelles, avec aussi une petite dose de fête, parce que c'est toujours un peu ce dont on parle ici. Pour parler de ça, justement, on a un invité de marque.
2: Ouais.
0: Enfin, moi, je peux dire
2: un
0: ça.
2: Premier invité.
0: Un premier invité.
2: J'ai envie de dire.
0: Luc, rebonjour, salut.
3: Rebonjour.
0: Peut-être qu'on pourrait commencer tout bêtement par te demander ta première Pride. C'était où? C'était quoi? C'était quand?
3: Première Pride, c'était Anvers, la fameuse Pride dont vous parlez en 1991, par là, Rose d'Atredach.
0: Ouais.
3: Oui, j'étais là. Il y avait 500 personnes, dont 400 Hollandais, Hollandaises. Voilà, donc ça, c'était la première Pride.
0: Comment t'avais su que ça se passait? Comment
3: En
0: tu t'es
3: fait,
0: retrouvé là?
3: j'ai su ça parce qu'à l'époque, je sortais avec un garçon qui était beaucoup plus militant que moi, qui il y avait une sorte de petit journal trotskiste PD anversois, dont j'ai oublié le nom, et lui était abonné à ce petit journal. Et donc, c'est comme ça qu'on a su que ça se passait, et c'est lui qui m'a entraîné. Moi, je n'y serais pas allé de moi-même, je crois. Voilà.
0: Et quand ça se passe, tu sais ce que c'est une Pride? T'as une idée de ce que c'est? T'as déjà entendu parler des choses qui se passent ailleurs? Ou c'est juste un événement?
3: Oui, non, je connais déjà Stonewall à cette époque, donc je sais qu'il y a des choses qui se passent ailleurs dans le monde. Et donc, oui, je sais que ça se passe. Et voilà, et c'était quand même... juste comme ça, c'était quand même vachement dangereux parce qu'on était peu nombreux. Que c'était peu de monde et on est arrivé à la Groenplaats à Anvers et là il y avait une bande de fachos et je me suis pris un coup de boule en sortant du rassemblement à un moment donné. En fait il y avait des gens qui attendaient opportunément de pouvoir taper du PD autour de la place. Donc voilà.
2: On a tendance à oublier cette période.
3: Oui, voilà. Ouais.
2: Mais qui n'est pas si lointaine.
3: Non, c'est vrai. Enfin, ça dépend.
2: Ça dépend, oui. Les années maintenant, tout est relatif.
0: Et alors après, tu continues à aller au Pride. Donc, comme je le disais au début, tous les 2 ans après, il y a eu un événement. Donc après, en 92, c'était à Gand.
3: Oui, donc en 92, je suis à Gand. Il pleut comme vraiment un truc de fou. Vraiment, il pleut et la Pride quasi tombe à l'eau, on pourrait dire, c'est le terme. Juste pour dire, parce qu'on parle souvent de la présence de la NVA à la Pride à Bruxelles, et c'est un sujet polémique, mais à l'époque, c'est un des premiers partis qui se trouve dans la Pride, c'est la Volksunie, qui est l'ancêtre de la NVA et de Spirit. Ils étaient là avec un char, une bagnole. Voilà, il y avait ça à Gand.
0: Oui, alors effectivement, c'est pas très agréable de se le rappeler, mais globalement en Europe, l'histoire des mouvements gays est quand même assez tôt liée à une certaine frange de l'extrême droite, malheureusement, ils ont malheureusement toujours été là autour des événements. Et donc oui, les fachos belges, en tout cas l'extrême droite belge, étaient déjà à la première Pride à Anvers. Merci de le rappeler.
3: C'était pas Anvers, ça c'était à Gand.
0: Ça c'était à Gand, c'était la deuxième, ok.
3: Bon, il faut dire, juste pour un petit correctif, en fait, à l'époque, c'était des nationalistes, mais la Volksunie réunissait une branche bien à droite et l'autre qui était quand même plutôt un peu progressiste et qui par après ont fait un parti qui s'appelait

0: s'appelait Spirit, qui était nettement plus progressiste. Donc c'était nationaliste, mais pas nécessairement entièrement d'extrême droite. Il faut le souligner aussi.
1: Et dans cette première presse, donc 90 et puis peut-être aussi 92, la mixité, elle en est où? Que des PD ou des Gouines aussi?
0: Alors je dirais non. Non, il y avait pas mal de lesbiennes en fait. Et particulièrement quand celle d'Anvers, où il y avait pas mal de femmes lesbiennes hollandaises qui étaient assez actives. Donc c'était. En tout cas, ces deux éditions-là, elles étaient plutôt mixtes. Alors je ne dirais pas que ça s'est maintenu par après, mais à l'époque.
1: En parlant de lesbiennes.
2: Oui, ben tout à fait. Bonne transition, en fait, c'est l'heure de, dans le timing qu'on a élaboré ensemble, n'est-ce pas? On va écouter Delphine Von Katz, en fait, et c'est toi qui allais la rencontrer?
1: Oui, je suis allé collecter des petits bouts de, oui, de fragments sonores pour que Delphine nous raconte des choses sur la Pride. On pourra dire deux mots après de Delphine, mais c'est une organisatrice de soirées depuis au moins 20 ans à Bruxelles, je pense qu'elle fait des soirées et des soirées lesbiennes entre autres, et voilà, je vais lui poser des petites questions sur son histoire de Pride et de soirées lesbiennes.
3: La première Pride à Bruxelles, je ne peux pas dire que je me souviens bien. J'y étais allée en tant que simple marcheuse avec un groupe de potes, j'imagine. Mais je faisais partie d'aucune orga, d'aucun groupe. Je pense que j'y étais allée en fait avec mes collègues de taf, parce que je bossais dans un bar PD. Quand je suis arrivée à Bruxelles, un cybercafé PD, il y avait, qui était tenu par un PD, et j'avais des collègues PD. Je pense qu'on était allés ensemble en fait à cette marche.
4: C'était quoi cet endroit?
3: C'est le BXL Café, juste là, à côté, sur la place de la Villa et l'Aublet. Et j'y ai bossé quand même, je pense, je sais pas, jusqu'en peut-être 2006-2007. C'était un chouette endroit où il y avait vraiment plein d'habitués, et c'était une petite mini-communauté comme ça. Et au fond du bar, il y avait des ordinateurs, et tout le monde allait sur Gaybox et sur des trucs comme ça. Et donc, ouais, je pense que j'étais avec mes collègues. Et puis après... au fur et à mesure que j'ai fait partie d'orga, de choses et d'autres, j'ai défilé avec des groupes. Puis après, j'ai bossé à la Rainbow House, donc je faisais partie aussi de l'orga d'une partie culturelle du Pride Festival. Et là, du coup, je marchais avec aussi mes collègues. Et ça me faisait vraiment du bien d'y aller, de voir... de voir des queers partout dans la rue une fois l'an. Alors c'est vrai que maintenant les queers ils sont tout autour de moi dans ma vie, c'est ma famille choisie quoi. J'ai moins besoin d'aller à la Pride, et puis c'est vrai que politiquement je m'y retrouve pas forcément non plus. J'ai pas envie de cracher sur la Pride parce que vraiment je pense que c'est une porte d'entrée pour plein de personnes, et puis après c'est un moment qui rassemble. Après tu peux aussi être dans ton milieu à toi à d'autres moments, mais bon, je trouve ça bien que ça existe, même si évidemment il y a des choses avec lesquelles je suis pas du tout alignée. J'y vais principalement maintenant, en fait je fais surtout la Pride de la Back to the Roots, mm-hmm, au Crazy Circle, ouais, parce que c'est aussi dans la rue. Bon, c'est statique, c'est une Pride devant le Crazy Circle, mais là, pour le coup, c'est vraiment aligné avec et mes goûts musicaux et mon militantisme. Donc, ouais, voilà, je participe plutôt à ce genre de petite Pride, plutôt que la principale, quoi.
2: Ok, merci Delphine. On va encore l'entendre parler un peu plus tard dans l'émission. Voilà, ici Princessine, et je suis très heureux d'accueillir Rokia Bamba qui nous a rejoint. Salut Rokia, tu vas bien?
5: Ouais, je vais bien.
2: Super. Eh ben écoute, Rokia, je t'ai appelé pour te confier une mission.
5: Ouais.
2: Et la mission commence maintenant. De nous faire une petite programmation musicale pour cette émission.
5: Ouais.
2: Et tu as accepté avec enthousiasme.
5: Mm-hmm, tout à fait.
2: Grand enthousiasme, et je te remercie. Et du coup, je vais te laisser peut-être présenter le prochain titre,
4: ouais,
2: qui est le premier de ta sélection qu'on va entendre toute la soirée.
4: Oui, et c'est Ma Rainey, et on va l'écouter, nous interpréter Prove It On Me Blues, et c'est une chanson qui date de 1928. C'est du blues.

0: Voilà. Premier extrait choisi, c'est donc Ma Rainey qui nous chante Prove It On Me, blues. Qui est Ma Rainey? En fait, elle est reconnue pour être la première chanteuse noire professionnelle du blues. Elle s'approprie le blues et devient l'une des premières vraiment à écrire ses propres chansons. En tant que femme afro-américaine, elle a conscience de son statut de dominée. Alors, chanter du blues lui permet de dépeindre sa réalité sociale. Elle a chanté sa fierté d'être noire, bisexuelle, indépendante. Et quand elle signe avec son label, qui est la Paramount, quand même, en 1923, elle se bat pour obtenir le même salaire que les hommes, ce qu'elle obtient. Donc, une femme forte. Alors, la chanson que j'ai sélectionnée nous dit qu'elle... en fait, elle dit dans cette chanson qu'elle refuse de cacher qui elle est. Donc, on est en 1928. Donc, imaginez le contexte social. Et tout en mettant quiconque au défi d'apporter la moindre preuve, donc « prove it on me », concrète de son comportement que la société condamne sans pouvoir le prouver. Et cette chanson est à la fois une affirmation de son identité sexuelle, elle défend avec audace ses relations lesbiennes et son apparence masculine face aux accusations et aux ragots de la société. Voilà. De rien.
1: Merci Roquin. Là, pour continuer avec Luc qui est avec nous. Salut Luc à nouveau.
2: Bonjour.
1: Je voulais me souvenir d'un truc, Luc. C'était avec toi. C'est en fait les premières fois où je t'ai connu, ou même avant que je te connaisse en fait personnellement, un peu plus tard. Moi, je t'ai connu via des soirées quand je suis arrivé à Bruxelles en 2001. Donc on est dans cette époque-là et je voulais savoir si tu pouvais dire un mot de ce que tu as fait justement à ce niveau-là à Bruxelles, à cette époque-là et un peu avant, parce que moi j'arrivais déjà dans quelque chose qui existait.
2: Là tu es en train de parler des soirées Next. Si
1: oui voilà, c'est ça, les soirées Next, pardon. Okay. Ah ouais, j'ai envie de jumper sur le sujet. Oui, donc, l'interview va aller dans tous les sens.
2: Non mais en 2001, je faisais... d'autres soirées aussi.
1: Ah ben voilà, c'est ça. Donc,
2: alors oui, donc soirées.
1: On revient un peu en arrière.
2: Il y avait succédé aux soirées différentes.
1: Ouais.
2: Que je, Pete, DJ Pete et moi-même avons lancé dans un peu dans la foulée de du festival du film gay lesbien du Botanique de tel quel.
1: Ouais.
2: Donc au départ, c'est une fête de clôture pour ce festival. Et ce truc-là a été tellement wow qu'on s'est dit mais il faut qu'on continue.
1: On faire quelque chose de régulier quoi.
2: Voilà.
1: Et c'était quelle année ça?
2: Donc ça c'est en 99, 98, 99 ouais. Par là. Okay. J'ai pas mes notes sous la main donc.
1: On essaie de resituer dans le temps.
2: 98, 99.
1: Ok, d'accord.
2: Donc voilà. Et donc la même personne qui m'avait déjà emmené à ma première Pride à Anvers nous a mis en contact Pete et moi parce que Pete participait à la programmation du festival tel quel. Et moi, je travaillais dans un magasin de disques d'occasion.
1: Mais oui.
2: Et il nous a mis ensemble en disant, ben, allez-y, peut-être vous deux, vous pourrez faire une soirée clôture. Et c'est comme ça qu'on s'est lancé là-dedans. Et puis on s'est regardé au bout d'une heure, on s'est dit, mais waouh. Et ben...
1: Oui, l'histoire a suivi, quoi. Voilà. Ça s'est bien passé, on va
2: ça
1: dire.
2: Ça s'est bien passé.
1: Ça a duré combien de temps?
2: Ça a duré 5 ans, à 2. Et puis Pete a continué encore pendant un an ou deux. Et puis voilà.
1: Ouais. Là, ça nous emmène...
2: Ça s'est terminé vers 2006.
1: 2006, voilà, c'est ça. Ok.
3: Il y a une histoire presque secrète et invisible qu'on pourrait faire de toute l'histoire queer de Bruxelles au travers des soirées, je pense. Et je pense que ce qu'a permis et ce qui s'est passé après, autour, avant et les soirées Next a marqué encore beaucoup, beaucoup de gens. Si vous connaissez à Bruxelles des queers, des pédales, des trans, des PD qui ont fait la fête entre la fin des années 90 et le début des années 2000, vous leur dites... les soirées Next, et vous allez ouvrir une espèce de petite boîte magique avec plein de d'histoires, de souvenirs, et ça risque d'être assez intéressant, je pense, parce que de chaque fête qui est créée, de chaque soirée, on en parlera quand Delphine racontera aussi l'histoire de ses soirées à elle. Ça fait des bébés, les soirées. Et les gens qui vont à des soirées qu'ils aiment, après, ils veulent organiser leur soirée. Et après les Next, il y en a eu d'autres. Et après, celle d'après les Next, il y en a eu d'autres. Et ceux qui vont dans les clubs depuis suffisamment longtemps à Bruxelles savent que, voilà, les soirées s'enchaînent et il y a des petits héritages comme ça qui, comme des petites contagions joyeuses de soirée à soirée. Voilà.
1: Oui, tout à fait. Moi, j'arrivais à Bruxelles en 2001 et effectivement, j'allais à la Next et ça m'a beaucoup inspiré sur ce que j'ai voulu faire après, quoi. C'est vrai que on se sentait, différent, effectivement, et mélangé aussi. Ça, c'était bien.
3: Moi, je suis arrivé en Bruxelles en 2011 et littéralement aujourd'hui, mes marqueurs de temps pour me rappeler quand se sont passés les événements importants dans ma vie, c'est toujours des marqueurs de « Ah, mais c'était à l'époque de telle soirée ». C'est-à-dire que je sais ce qui s'est passé pour moi depuis que je suis à Bruxelles. Si je sais que, ah, mais c'était autour de la dernière Dansez-vous français, ou les Los Niños étaient encore à la chapelle, ou, voilà, où il y avait encore les Libertines Supersport, etc., etc. Donc, je crois que ça nous dit aussi à quel point les soirées peuvent être marquantes dans nos vies de queer, parce qu'elles marquent des moments importants, quoi. Et c'est chouette qu'on puisse continuer à en faire et en avoir des fêtes. T'as fait la fête, Luc? T'as pas fait qu'en organiser?
2: Oui, j'ai fait la fête, en tout cas avant beaucoup. Et oui, dans les années 80, dans les années 90, beaucoup fait la fête. Entre autres, des fêtes qui m'ont beaucoup inspiré, c'était des fêtes qui se passaient à Anvers et à Gand. À la fin des années 80 et début des années 90, à Gand, il y avait une soirée qui s'appelait Verkeert Parkeert, parqué à l'envers. Et à Anvers, il y avait les soirées du Vals Sky. Et ces deux soirées, c'est vraiment des soirées qui ont été des inspirations pour ensuite faire les soirées Next, enfin les soirées différentes. Voilà, dès qu'on pouvait, à l'époque, vu que je travaillais dans ce magasin de disques, j'avais une bagnole, et dès qu'on pouvait, on remplissait la bagnole avec des tas de pédales et de lesbiennes, et on se rendait à ces soirées, et on rentrait à 6h du matin. Complètement jeté. Voilà. Oui.
3: Il faut bien rappeler qu'à l'époque, le disquaire ou le DJ était quand même vraiment des magiciens, pour pas dire des chamans du dance floor, parce que pas de streaming, pas d'internet et pas de Shazam non plus. Non. Et que donc il fallait avoir un bon disquaire, un bon DJ ou un bon spécialiste de la musique pour aller nous chercher les galettes, savoir qu'est-ce qu'il fallait commander, de quel distributeur. Savoir faire venir des disques de l'étranger, et c'était vraiment un métier à part entière, et oui, voilà.
2: Et tout à fait. Et pour, en fait, là, je parlais de ces deux soirées où on allait à Anvers et à Gand, mais l'autre source de, c'est pas d'inspiration, mais de construction même, de ces soirées différentes et Next, c'était les home parties qu'on faisait pour des anniversaires, pour des tas d'événements comme ça, des petits événements qu'on faisait chez nous. Et en fait, vu que je travaillais dans ce magasin de disques, j'avais des platines, des haut-parleurs, et donc, dès que quelqu'un faisait une fête, je disais, ah ben, si tu veux, j'amène le matos, et on met la musique. Et donc ça a vraiment été les années 90, c'était ça, quoi. On démontait le matos du magasin, et on se retrouvait chez les potes à mettre de la musique et à danser. Et ça a été l'autre grande source de ce qui a fait les soirées Next par la suite, parce que ça nous a permis et de pratiquer, mais aussi de rassembler toute une fanbase, on pourrait dire, enfin, pas de fanbase, mais en tout cas de gens qui aimaient bien ces soirées, qui aimaient bien cette musique mélangée, pas très technique, juste la musique. Et c'est ces personnes-là qui ensuite se sont retrouvées aux soirées différentes, et puis voilà, à partir de là, ça a grossi, quoi.
1: Je me souviens de celui qui vendait des crêpes.
2: Tout à fait.
1: J'allais dire j'étais amoureux, mais je pense que la ville était amoureuse de lui.
2: Oui.
3: C'était qui? Je veux tout savoir. Qui était le vendeur de crêpes? On sait qui c'est?
1: Tu l'as pas connu, je crois, mais je sais plus comment il s'appelait, moi.
2: Ouais, un très joli garçon d'origine asiatique. Qui,
1: oui.
2: qui vendait des crêpes, que, dont moi je préparais la pâte quand même, il faut citer les petites mains derrière derrière
1: le rideau. Pâte.
2: Je préparais la pâte.
1: Pour le garçon qui vendait. D'accord.
2: Voilà.
1: Ah bah tu vois, bon, je ne savais pas ça. Un petit secret.
2: Et un jour, alors juste l'anecdote qui tue, un jour, dans un moment de stress, je me retrouve avec cette énorme casserole de 10 litres
1: de crêpes.
2: Je sors de chez moi. Et je me prends le pied dans la première marche, et je me retrouve étalé dans l'escalier, couvert de 10 litres de pâte à crêpes. Et que j'ai donc dû refaire en vitesse.
1: En te changer aussi.
2: Voilà, en me changeant.
1: Ok. Ok, pas mal.
2: La petite blague.
3: Et qu'est-ce qui passe comme musique à l'époque, dans tes soirées?
2: Alors, nous, dans nos soirées, c'était super mélangé, quoi. C'était notre marque de fabrique. C'était de la disco, de la new wave, du rock alternatif, soul, funk, voilà. On prenait tout et on remélangeait. Ouais, et on faisait des cuts assez violents aussi. C'était notre marque de fabrique aussi d'oser parfois juste interrompre le truc parce que, genre, Pete s'était trompé de face et il était là, ah merde, mais comment je vais faire pour enchaîner après? Et j'ai dit, hop, j'ai enlevé le bras, j'ai retourné la plaque et j'ai remis le bras. Et j'ai dit, voilà, maintenant tu sais comment tu vas enchaîner. Donc voilà, c'était assez artisanal, mais voilà, ça marchait.
3: Est-ce qu'il y a à l'époque, donc, il y a déjà des prides. Est-ce que cette habitude de faire des soirées spéciales Pride ou le soir de la Pride ou la veille de la Pride, c'est déjà quelque chose qui existe fin 90, début 2000?
2: Oui, en fait, ça arrive quasi tout de suite. Dès que les Prides arrivent, il y a des soirées après et des soirées alternatives après. Il y a la grosse soirée, mais il y a aussi des soirées à côté. Je me souviens d'ailleurs d'une soirée qui a eu lieu ici dans... en face du Belgica, juste en face, on a fait une soirée différente, post-Pride, avec spectacle, en mode impro, enfin, c'était très drôle, j'ai regardé quelques photos de ça, mais il y a eu, oui, des soirées directement en mode post-Pride.
1: Voilà. Oui, des photos, tu faisais des photos, Luc.
2: Oui, aussi. Oui.
1: C'est toi qui as documenté nos soirées, hein, quand même.
2: Oui, aussi.
1: Beaucoup. Oui. Des souvenirs qu'on a, nous, encore, maintenant...
2: D'accord.
1: Nous projette loin.
2: Oui, même parfois je les regarde, moi je dis mais comment est-ce qu'on a pu faire tout ça?
1: Oui, c'est ça.
3: De nouveau, si vous connaissez quelqu'un qui est à Bruxelles depuis plus de 15 ans et qui a fait la fête, il y a une forte chance qu'il soit quelque part beaucoup plus jeune sur une photo de Luc.
2: Oui, oui, oui. Je ne suis pas sûr que ce soit intéressant de les ressortir, mais...
3: Un jour, peut-être.
1: Moi j'aime bien.
2: J'ai toujours remarqué des réactions assez mitigées quand je ressortais des vieilles archives comme ça et que je les republiais. Donc voilà, je suis pas sûr que ça plaise à tout le monde. Mais...
3: Et est-ce que, dernière question, est-ce que dans les soirées de l'époque, ça baisait?
2: Alors, vaste programme.
3: Et si oui,
2: alors,
3: sinon,
2: j'imagine que oui, mais je sais que chez Next, il y avait une espèce de... Comment on pourrait dire ça? Il y avait une ligne qui était d'essayer d'éviter tous les recoins où ça baise, en se disant non, ben il faut pas que les gens viennent ici pour baiser, ils viennent pour danser. Et donc il y avait vraiment une espèce de stratégie à éviter les coins sombres. D'ailleurs, de là l'histoire des crêpes, c'était des choses qu'on mettait un peu partout dans les salles, dans les coins.
1: Dans les coins.
2: Exactement.
3: Okay. Les crêpes, c'était un dispositif anti-baise.
2: C'était un dispositif
1: anti-baise. Bah non, parce que le mec, il était over-sexy, donc il donnait envie, tu vois. Donc, je sais pas si ça déviait du sexe. Non, mais on se débrouillait, hein.
2: Oui, non, j'imagine. Je sais
1: on se débrouillait.
2: J'ai toujours entendu dire que ça se débrouille.
1: Bah oui, ça se débrouille en général. La nature a horreur du vide.
3: Il y avait... un peu plus tard, des soirées lesbiennes. On entendra Delphine en parler dans pas longtemps. Ouais. Elle va parler de ses soirées, de ses premières soirées lesbiennes à Bruxelles. Avant de réentendre cette deuxième capsule de Delphine, on va entendre non pas un, mais deux titres de la Nirokia. Est-ce qu'on écoute les morceaux et tu en parles après?
0: Ouais.
1: Alors, ok, c'est parti. Ben alors, ouais, Guillaume, tu peux envoyer Mike Q featuring Kevin Jay-Z Prodigy Feels Like.

0: Et voilà, c'était Temi of Voisa, I Don't Give a Fuck About You, qui est originaire du Nigeria. Et comme vous le savez, c'est vraiment le pays où il ne fait pas bon être de la communauté LGBTQIA+. Et pourquoi je l'ai mis en évidence? Parce que elle assume le fait d'être lesbienne et elle l'a crié haut et fort. Et pour l'instant, ça va, on va dire, pour elle. En tout cas, on croise les doigts pour que ses albums puissent de nouveau ressortir le plus tôt possible. Et juste avant, et ben, évidemment, la figure emblématique du ballroom, c'était My Q Feels Like. Voilà.
1: Super, merci Rokia.
2: Merci Rokia. On écoute Delphine ?
1: Oui, on écoute Delphine, c'est la partie 2 de son interview. C'est parti.
3: Alors, en fait, avant j'habitais donc à Nantes. Quand je suis arrivée à Bruxelles pour faire du stylisme à la Cambre, j'avais pas de réseau, enfin à Nantes en tout cas, j'avais pas de réseau lesbien. J'étais plutôt fille à PD dans mes débuts. Et puis à Bruxelles, c'est vrai que j'ai plus rencontré le milieu lesbien. Je pense que mes premières soirées à Bruxelles, c'était les Mega Top Biche, qui étaient des soirées gwyn, très très intergénérationnelles. Il y avait vraiment autant des vieilles gwyn militantes de la première heure que des jeunes gwyn ou en questionnement qui déboulait pour la première fois dans un événement queer. Et en fait, après les Mega Top Biche, moi je suis sortie à la Beachy Butch, qui était plutôt une soirée PD, mais quand même vraiment mixte. Et vraiment, la Beachy Butch, ça a été une soirée super importante pour moi, aussi parce que Michel-Ange et Eric, qui l'organisaient, m'ont proposé de faire mon premier défilé de lingerie, là-bas. Donc j'avais commencé, une fois que j'ai arrêté la Cambre, j'avais commencé à faire des petites culottes, et j'en avais fait notamment pour Besdito. Et quelques mois après que j'ai commencé les culottes, ils m'avaient proposé de faire un défilé pour la Pride. Donc j'ai monté en quelques mois, enfin même quelques semaines, un défilé. C'était mes potes qui faisaient les mannequins. On a fait ça vraiment à l'arrache. Et donc ouais, c'est là que j'ai commencé à être dans les fêtes de façon plus participative, on va dire. Les défilés se passaient principalement dans des soirées queer ou des événements queer. J'en ai fait un peu partout, à Bruxelles, en Flandre, à Paris, à Strasbourg. Enfin voilà, j'ai été invitée plusieurs fois pour présenter mes collections. Et puis, c'est vrai qu'une fois que j'ai eu le pied un peu dans l'événementiel, j'ai plus tellement arrêté. Pour moi, c'est pas du militantisme pur, mais en fait, ce qui m'intéresse, c'est de rassembler les gens pour que les gens réseautent. Enfin, je sais qu'il y a beaucoup de gens qui se sont rencontrés à la Moncu, des projets qui sont nés, des histoires qui sont nées, il y a même des bébés qui sont nés après des Moncu. Enfin, pas directement après.
4: Des suites d'eux.
3: Et en fait, ce que j'aime, c'est faire vivre le milieu queer et le milieu militant, en créant des espaces, des endroits pour que les gens se rencontrent et autour de d'événements bon enfant, accessibles. Et puis en termes de génération aussi, j'aime bien l'idée que ça se mélange un peu. Alors, on n'a pas toujours des personnes de 17 à 60 ans, mais je trouve que quand même il y a un bon mélange entre les jeunes queer, les vieilles gwyn, les vieux PD, et ça j'aime vraiment bien.
1: Voilà, c'était Delphine Von Kass qui nous parlait de ces soirées. Je suis Princessine, on écoute Radio Panique, Talk from Homographia, c'est votre talk show préféré. Ici je vois que certaines personnes nous ont rejointes, on a Molen Queens dans un petit coin, qui va venir nous parler tout à l'heure. Et en attendant, je vais appeler Eddie, des Rainbow Ambassadors, à venir nous rejoindre, s'il te plaît. C'est le moment. Voilà, tu peux t'asseoir, prendre un micro. Salut Eddie, merci. Tu vas bien ?
5: Bonsoir.
1: Bonsoir. Tu vas bien?
4: Et toi, très bien, oui, oui.
1: Super, je faisais le test voix en même temps. Je faisais le test voix en même temps. Ah oui, toi, tu n'as pas de casque. Attends, on va résoudre ça. Le temps de mettre le casque. Ah, c'est ça, la radio. On est prêt maintenant, super. Alors, Edith, tu es venue nous rejoindre dans un moment très busy de cette semaine, puisque l'association que tu représentes est fort demandée et a eu un événement il n'y a pas longtemps, je crois. Vous étiez... est-ce que tu peux nous dire un petit peu comment est né Rainbow Ambassadors et qu'est-ce que vous y... Voilà, en quoi c'est important cette association par rapport à justement donner une visibilité aux seniors LGBTQIA+, mais par plusieurs biais. Et voilà, si tu veux nous en parler un petit peu, nous dire comment ça se passe.
4: Ok, bien sûr. L'association est commencée au fond de Anvers il y a plus ou moins 10 ans. Et Maggie Domen, qui est la co-coordinatrice là, était bien amie de Hilde de Griff, qui a fondé l'association à Bruxelles.
1: Oui.
4: Il y a plus ou moins 5 ans.
1: OK.
4: Donc, tout a commencé comme ça. On est une petite groupe de bénévoles bien engagés. Mais nous sommes tous, bien sûr, aussi de seniors. Et voilà, donc c'est pas toujours facile pour nous pour faire tous les demandes maintenant.
1: Oui.
4: C'est difficile pour nous.
1: Vous avez beaucoup de demandes là en ce moment de la part de l'extérieur.
4: Oui.
1: Certainement
4: pendant le mois de mai.
1: Oui, c'est ça.
4: Il y a pas mal d'activités pour notre association parce que notre but est d'aller aux maisons de repos.
1: Ouais.
4: Ou des centres services locaux.
1: Oui.
4: Aussi, certaines écoles aussi, comme ODC par exemple, SRB, ils nous demandent aussi de temps en temps. Mais le premier but, c'est prendre contact avec le dirigeant de ces maisons pour demander de faire une formation pour le personnel et tous les gens qui sont tout près des habitants pour parler de tous les problèmes qu'on reçoit quand on entre dans une maison de repos ou pas.
1: D'accord.
4: Aussi dans le centre de service. Il y a toujours, nous sommes plus ou moins invisibles, bien sûr, c'est pas marqué sur notre carte.
2: C'est l'occasion de le rappeler. Les queers vieillissent aussi.
1: Oui.
2: Oui. On a ce privilège, c'était pas toujours le cas. Il y a une époque où. Ben, on mourait plus, on vieillissait moins. Mais vieillir dans une société hétéro, ben, c'est parfois un peu compliqué. Et c'est pour ça que c'est bien ce que font les Rainbow Ambassadors, je pense, pour essayer de sensibiliser les gens qui sont en contact avec des vieux et des vieilles, pour leur faire comprendre que ben, y a pas que des hétéros vieux et des hétéros vieilles, et des cis vieux et des cis vieilles. Et qui mieux que... des vieux PD et des vieilles Green et des vieux trans pour aller expliquer ça à des professionnels. Toi, tu vas dans les maisons de repos parfois faire ces formations?
4: Oui, oui, bien sûr. Même aujourd'hui, c'était pas une formation aujourd'hui, parce que c'est une conférence organisée par Clobizet, par exemple, sur le thème LGBTQ queer dans les maisons de repos. Donc c'était magnifique aujourd'hui. Hier, on avait notre fête Senior Ball. Au Clobézier encore, ils ont demandé une petite musique ou quoi, orchestre. On a dansé avec les gens là-bas. C'était magnifique. On avait invité plusieurs maisons de repos et centres de services locaux. On avait 50 personnes. Mais tout était rempli là-bas. C'était bien. C'était magnifique. C'était déjà la troisième fois. Donc, je veux dire, en année, chaque année, les trois dernières années, on a organisé ça. Une fois au Grand Carme, une fois ailleurs. C'était magnifique, ça.
2: Chouette, cool. Merci. C'est important, je pense, et Delphine le disait dans l'extrait qu'on a écouté, parmi les choses qu'elle aimait dans les soirées dans lesquelles elle allait, c'est qu'il y avait une dimension intergénérationnelle, il y avait un écart d'âge important. Et oui. En discutant avec elle, et je pense que c'est quelque chose qu'on voit, mais ça m'intéresse aussi d'entendre Luc là-dessus, j'ai l'impression que dans les fêtes queer, et depuis longtemps, il y a quand même des plus grands écarts d'âge et plus d'intergénérationnel que dans le monde hétéro. Moi, j'ai l'impression, depuis que je sors chez les PD, que j'ai toujours vu dans des mêmes endroits des mecs de 20 ans et des mecs de 60, quoi.
5: Oui, je confirme, hein, effectivement. Il y a toujours, en tout cas, il y a toujours des personnes qui sortent hors de la norme, là où le public hétéro, en général, ne bouge plus après un certain âge. Effectivement, dans le public queer, en fait, les gens continuent à sortir par une nécessité de sociabiliser aussi. Bon, il n'y a qu'à voir statistiquement le nombre de couples constitués de personnes avec une différence d'âge conséquente. C'est le meilleur résultat de ça. Voilà.
2: Et puis il y a la dimension de mémoire et d'archives vivantes. Eddie, est-ce que dans le travail que vous faites, vous essayez aussi de valoriser les témoignages et les histoires des personnes LGBT seniors ?
4: Oui, ça arrive aussi. Il y a quelques jours, avant-hier, on était à Malines pour faire notre dans un centre de service là-bas. Et avec une amie de collègue d'Anvers et moi aussi, on a fait un témoignage de notre vie ou quoi. Mm-hmm. Et ça arrive plusieurs fois maintenant.
2: Vous alliez témoigner quoi ?
4: Oui,
2: ah, chouette.
4: C'est notre vie, c'est notre coming out et tout ça. Mais j'ai déjà quelques rides ici, donc on a quelques autres. Bon. À raconter aussi. Peut-être que c'est intéressant pour certains gens, c'est possible. Mm-hmm. Espérons.
2: Bien sûr. Est-ce est-ce qu'il y a un site web, des réseaux sociaux, est-ce qu'on trouve les Rainbow Ambassadors?
6: Oui.
2: Si on veut vous suivre votre actualité, savoir ce que vous faites, qu'est-ce qu'on fait?
6: Il y a un site qui est le rainbow-ambassadors.be. Voilà. Et vous avez en trois langues les informations sur l'association. En néerlandais, en français et en anglais.
4: En anglais, je crois.
6: Oui, oui.
4: C'est déjà, hein.
6: Ouais, ouais. Et c'est quoi la suite pour Pride, pour toi, Eddie? Est-ce que vous avez des choses officielles encore à faire?
4: Oui.
6: Ah oui.
4: On essaie de peupler le stand des ambassadeurs.
6: Oui.
4: Samedi. Avec
6: Au Mont des Arts.
4: Au Mont des Arts.
6: D'accord.
4: Oui.
6: Donc on peut vous voir là.
4: Oui, sans doute. Et
6: okay.
4: Une autre partie de notre groupe se trouve devant le Münzpunkt,
6: oui.
4: La bibliothèque.
6: Oui, à la Monnaie.
4: Avec les chaises pour les gens âgés qui ne peuvent plus marcher ou quoi.
6: Ok.
4: On a une tribune avec les chaises pour les gens. C'est magnifique.
6: C'est bien ça.
4: Et souvent, il y a un autre groupe qui va faire la marche. Aussi avec quelques groupes de maisons de repos en chaise roulante.
6: Ah oui.
4: Comme le Club Isère, entre autres. Ils sont là avec 10, 20 personnes de corps en chaise roulante. C'est genre.
6: Ok.
4: Un grand boulot. Regardez, c'est comme ça. Hein.
6: Au niveau. Oui, voilà. Ben, on va bien vous voir.
4: Nous aussi, on a à la Rainbow House, parce qu'on est souvent à la Rainbow House.
6: Ouais.
4: Le premier et troisième mardi du mois,
6: ah oui.
4: On a notre café papote. Et on a encore une plus d'activité sociale, le barbecue au Grand Carme par exemple, on va voir un film, on va faire une promenade.
6: Ok, ok.
4: Plusieurs choses.
6: Ok.
2: Donc à suivre les Rainbow Ambassadeurs, à parler autour de vous, si vous connaissez des vieilles lesbiennes, des vieux PD, des vieilles trans... qui pourraient avoir envie de rejoindre la troupe, ou si vous travaillez en maison de repos et que vous avez envie de les faire venir pour
6: sociabiliser vos collègues. C'est ça. Bah, merci. Je vais dire merci à Eddie tout de suite. Merci beaucoup
4: de nous inviter.
2: Est-ce que ce serait pas l'heure du titre numéro 5? Non.
6: Oui, et juste avant, je vais... Oui, je ne sais pas si on va demander à notre public de se manifester. Bonsoir le Belgica, vous êtes toujours là avec nous?
2: S'il vous plaît, faites-nous du bruit le Belgica. Sinon après les gens ils croient pas qu'on est en direct d'un bar.
6: On est en direct, en live, en public au Belgica et c'est Talk from Homographia. On va continuer en musique encore.
2: Oui, c'est le titre 5.
6: C'est le titre 5, c'est Rokia qui l'a choisi et on en parle après, c'est ça? Ou tu veux dire un mot maintenant?
0: Non, je vais en dire un mot maintenant, c'est assez rapide, c'est DJ Paulette. Ouais. Luc, tu connais? Oui, ben, c'est ma doudouce, je l'adore et voilà, le single que j'ai choisi c'est Laos, sorti en 2003, quand même, it's been a long time, yeah, on y va. On est dans les temps super 6 minutes.
7: D'accord.
0: Et à un moment, je me suis dit, est-ce que c'est le cas? Et

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0: Vous êtes toujours sur Radio Panique pour Talk for Momographia. On est en direct du Belgica avec l'ami Princessine. On continue notre émission. On a parlé avec Luc, on a parlé avec Eddie. On vient d'écouter un morceau de DJ Paulette qui s'appelle Love, qui fait partie de la superbe sélection que nous a faite Rokia Bamba pour cette émission spéciale. Dans pas longtemps, on va vous parler du super agenda et on va vous dire tout ce qui se passe autour de ce week-end Pride à Bruxelles, au cas où vous ayez raté les infos. Mais avant ça, on accueille les copains de Molen Queen.
1: Bonsoir.
0: Ils sont là, yes.
2: Bonsoir Molen Queen.
0: Qui vont nous parler du crowdfunding de leur mouvement, association, projet. Vous allez nous dire ce qu'il faut dire. Peut-être juste ce qu'on peut dire, c'est que si vous traînez n'importe où à Bruxelles depuis quelques années, il y a moyen que vous ayez vu ces petits stickers envahir les poteaux, les toilettes, les dessous de table, les coins de bus, avec un drapeau Pride et écrit Molen Queens. Peut-être qu'on peut laisser Yvan nous dire d'où ça sort, qu'est-ce qui se passe, pourquoi, qui est-ce ? D'accord, Molen Queens, de quoi ça s'agit ?
1: Alors, Molen Queens, bah déjà merci hein, de nous avoir invités. Eh bien, Molen Queens, c'est quoi ? C'est une petite structure qui a vocation de visibiliser les queers à Molenbeek, notamment dans l'espace public. Et pour ce faire, comme tu viens de dire, on a lancé ces petits stickers qu'on dépose à droite à gauche, qu'on distribue aux proches et qu'on colle partout et qu'on reposte sur le compte Instagram. Voilà. Ça, c'est l'idée initiale.
0: Et aujourd'hui, vous avez besoin de sous.
1: Et aujourd'hui, on a besoin de sous, en effet, puisque ça fait un petit temps que nous vivons sur des fonds personnels, notamment donc pour imprimer ces stickers. Là, on a imprimé des petits flyers pour justement faire une promo pour cette cagnotte. On se sert aussi de nos petits sous pour imprimer des drapeaux, une banderole, enfin voilà, plein de petites choses qui font que ça coûte. Et là, on aimerait un petit soutien de la part de la communauté pour éviter de trop dépenser de notre part. Voilà.
2: Il y a un crowdfunding qui est en ligne. On va pouvoir dès demain mettre l'information sur notre page de l'émission, comme ça.
1: Super.
2: Voilà. Oui, voilà, c'est ça. Direct avec le QR code vous avez une présence à la Pride, donc, mais ça a déjà commencé pour vous, puisque vous avez fait un lever de drapeau.
1: Exactement, on a co-organisé, on va dire, ou en tout cas initié un micro-événement, mais de taille symbolique, sur la place communale de Molenbeek, qui a eu lieu donc lundi soir. Il y avait du monde, et j'étais très content de voir qu'il y avait quand même pas mal de monde. On a eu un petit discours de l'échevine à l'égalité des chances de Molenbeek, et puis la levée de drapeau, des applaudissements, et quand même beaucoup de joie et d'émotion. Et puis voilà, on a mangé des chips et on a bu de l'eau pétillante. Donc c'était vraiment très symbolique et très important qu'en fait que la commune reconnaisse les populations queer sur le territoire de Molenbeek. C'était vraiment très important pour nous.
0: Et qu'est-ce que vous allez faire de tout cet argent ? Est-ce que vous allez collecter, on le sait, déjà une fortune ?
1: Ah oui, cette fortune, mais déjà on va rembourser certaines choses qu'on a avancées hein, très concrètement. Idéalement, avec l'argent qui reste, on aimerait organiser un événement estampillé queer sur le territoire de Molenbeek, à l'image de la population et de la commune en fait, qui est une commune plutôt singulière.
0: Cool.
2: Ok.
0: On peut donc le crowdfunding, il est en ligne déjà.
1: Yeah.
2: Ouais.
0: Il y a des flyers.
1: Ouais.
0: Donc si vous passez au Belgica, parce que vous devez passer au Belgica, vous, toi qui nous écoutes, viens boire des verres et danser avec nous, parce qu'on va danser après, on en parlera. Vous suivre sur Insta.
1: Ouais.
0: Qu'est-ce que c'est quoi le compte ?
1: Ah ben c'est Molen Queens, c'est un peu
0: plus simple.

0: 10-12 balles.
1: Ah ouais, c'est
0: ça. C'est déjà énorme. Voilà, donc payer un cocktail à Molenqueens ou un café ou un truc. Et comme ça.
1: Je vais juste rajouter quelque chose, c'est que donc nous marchons samedi. On aura nos drapeaux visibles de loin, on aura notre bannière, on aura évidemment des stickers, des petits flyers à distribuer et en fait tout le monde est bienvenu. Voilà. Queer, allié de Molenbeek ou d'ailleurs, vraiment rejoignez-nous avec plaisir.
0: Cool. Donc vous verrez le drapeau, les pancartes, vous pouvez aller renforcer le petit gang de Molenqueens.
1: Yes.
0: Trop bien.
2: Ouais. Le gang. On va s'en occuper de les montrer. Et du coup, oui, on a un agenda qu'on peut faire.
0: Oui, on fait un agenda comme les vraies émissions de radio.
2: Oui, voilà, c'est ça, l'agenda culturel.
0: L'agenda culturel, il nous faudrait un jingle. L'agenda culturel. Mais restez avec nous.
2: Restez avec nous, Molenqueens.
0: Voilà. Qu'est-ce qui se passe ? Il va se passer plein de choses. Mais ouais. Ça nous paraissait important peut-être de parler de deux, trois petits trucs qui allaient se passer.
2: Oui.
0: Dans le cadre de ce week-end de Pride à Bruxelles. On peut commencer par dire que demain, non, c'est pas demain, après-demain, vendredi 15 à 18h, il y a une Dyke March au Crazy Circle. D'accord ? Donc il faut aller soutenir les copines lesbiennes, marcher avec elles, et ça sera au Crazy Circle à 18h. Vous pouvez commencer votre week-end comme ça. Après, à l'Abbé, il y aura un event assez incroyable qui s'appelle Outrageous Shata Mata, édition à l'Abbé. Pour vous dire un peu, on va dire que c'est la bande à cornes de gazelle qui organise tout ça. Il y aura des performeuses incroyables. Il y aura Abby Beach qui sera là. Il y aura Sherine Palestine. Il y aura la Diva Beyrouth. Donc des trucs assez fous. Il y aura aussi le House of Gabbana. Et ça sera toute la soirée à la baie. Je pense qu'il y a encore des tickets. Et ensuite, samedi, il va se passer plein de trucs. Mais il va aussi se passer une Pride au parc. Pride in the Park, c'est le Front Q qui fait ça. Eux aussi, ils ont un compte Insta, allez suivre le Front Q pour savoir ce qui se passera à 13h au parc. À partir de 13h dans la rue du Crazy Circle, rappelez-moi comment s'appelle cette rue, les Ixellois.
2: C'est la rue du Prince de Liège.
0: La rue du Prince de Liège, waouh. Il y en a qui connaissent bien leur carte de Bruxelles.
2: À l'ancienne, avant le GLCM et tout ça.
0: Tout samedi après-midi, Back to the Roots. Delphine en parlait dans son enregistrement. Au Crazy Circle avec plein de choses. Donc c'est plutôt une fête statique, mais il y a une scène, il y a des stands, il se passe plein de trucs. À 14h30, la marche, la vraie, l'officielle, la solide, la grande, la parade, quoi.
2: Ouais,
0: avec, c'est notamment Molenqueens que vous pourrez rejoindre.
2: Oui.
0: Ou n'importe quel autre.
2: À la galerie Ravenstein.
0: À la galerie.
1: Rejoignez.
2: J'ai noté ça. Ouais, ok.
0: On est toujours samedi à 16h.
2: Ouais.
0: Il y a un DJ qui s'appelle Princessy.
2: Ouais.
0: Je sais pas qui c'est.
2: Mais c'est une première, je vais jouer à la bourse.
0: Oh!
2: En plein dans le cœur de la machine.
0: Mon Dieu. Au cœur de la
2: machine. Ouais, complètement. Donc, je sais pas, ça va être intéressant.
0: En fait, devant la bourse, il va y avoir une série de DJ, DJettes qui mixent, qui vont chacun représenter une soirée.
2: Oui.
0: Et donc, il y aura toi pour
2: la trio. Il y a un trio de soirées queer, en tout cas, que je connais. Les autres, je peux pas me prononcer.
0: Mais il y a Mon cul ta praline qui va jouer.
2: Mon cul ta praline.
0: Ça sera pas Delphine, ça sera Biscotto.
2: Biscotto, voilà.
0: Et il y aura, la Kike Biche. La Kike Biche, on en reparle dans un instant, parce que spoiler alert, ils arrivent.
2: Ouais, ils arrivent. Ils arrivent. C'est Becky et Von.
0: Et Horst. C'est Becky et Horst.
2: Oui, voilà.
0: Horst et Becky.
2: Oui, bien sûr.
0: Horst, votre chapeau pour les
2: Si je te laisse parler. Ah ouais, après la bourse, mon petit conseil, c'est de filer au Grand Carme parce que la Pride au Grand Carme, ça va être super chouette avec de la musique de dingue par nos copains. Il va y avoir Lala Love, Monsieur Zaoli, Sofiu et Pidenis. Ça, c'est génial.
0: Ouais.
2: Voilà, puis il y a une chill room aussi.
0: Qu'est-ce qu'on peut raconter d'autre ? On peut raconter que ce soir, jusqu'à 21h, si vous voulez, vous pouvez aller au Boom Café, parce que c'est la sortie du numéro 3 de La Déviante, ce formidable fanzine queer édité par des copains, avec des gens qui écrivent dedans, j'en dirai pas plus. Quoi d'autre ? C'est tout, non ? Je crois qu'on a fait notre agenda, là.
2: Nous, on a fait un certain agenda. Après, il y a peut-être autour de la table des gens qui veulent rajouter quelque chose.
0: Vous allez où, vous ?
2: Vous allez où, vous ?
0: Bon, vous, on sait, vous marchez avec Molenqueens.
2: Est-ce qu'il y en a dans la salle qui veulent nous raconter ce qu'ils vont faire samedi ?
0: Je sais pas, pour la Pride.
3: J'hésitais à aller au Forum Queens.
0: Ah oui, il y a une...
3: Une Forum Queens au Markton.
0: Oui, en général, chaque année, effectivement...

0: Les amis copines de For All Queens font un ball à De Markten. Donc si vous voulez aller voir du ballroom, c'est là que ça se passe. Yes. Et ça fait un moment que ça dure, hein, qu'ils remettent ça chaque année. J'avais pas vu qu'ils remettaient ça de nouveau. Mais donc, Standard Talks and For All Queens.
1: Mickey Bianco qui est là, ouais.
2: Ah.
1: Et donc c'est à partir de 19h jusqu'à 21h. Et c'est au Standard, ici, pas très loin. Je pense que c'est. Il faut voir un peu où c'est, mais c'est dans le centre-ville. Et donc c'est un talk et il y aura aussi un DJ set avec Mickey Bianco et Bomeng.
2: Waouh, Mickey Bianco.
0: On avait raté ça dans notre agenda, on est nul.
2: Ouais.
0: Oh là là.
2: On peut dire que la soirée dont Delphine a parlé, Mon cul ta praline, ou alors tu l'as déjà dit.
0: Je sais pas.
2: Mon cul ta praline, samedi soir, pour Pride, il y aura une Mon cul ta praline à 22h jusqu'à 4h du matin à la vallée.
3: Yes.
2: À Molenbeek. Molen Queens.
3: Yeah.
0: ça va être l'heure de remballer là.
2: Non, on a encore du temps. Et
0: on a encore
2: faut,
0: un morceau.
2: Il faut meubler.
0: Ah non, c'est vrai, on a encore. Je sais pas lire le conducteur.
2: Non, on a encore un morceau de musique, effectivement, mais c'est tout. Et puis, on avait dit un dernier tour de table, mais on l'a fait un peu rapido. Hein.
0: Toi, tu fais quoi pour la Pride?
2: Ah ben moi, je me dédie à la cause.
0: Tu mixes.
2: Je mixe, voilà, c'est ça. Puis après, j'ai rien prévu de spécial.
0: Ok.
2: À part d'être là où je dois être. Donc, à l'heure, tout ça,
0: okay.
2: À la bourse.
0: Soyez prévenus, Princessine sera là à l'heure pour son mix.
2: Ouais.
0: Très bien.
2: Mais c'est pas facile, si je peux dire un truc, c'est pas facile de faire un mix pour la bourse pendant une heure. Non, pas facile, genre difficile, mais faire la sélection de musique, je me dis, comment je vais...
0: Tu veux essayer d'être consensuel ou quoi?
2: Ben non, justement, mais emporter tout le monde tout en étant, je sais pas... J'ai plein d'idées, mais c'est encore en progrès. J'ai encore 2 jours, quoi.
0: Bon, mais donc il va falloir venir te voir pour le savoir. J'ai l'impression qu'on nous a perdu. Non ? Ah, ok,
2: non.
0: C'est juste le speaker qu'on a perdu.
2: Ok, ça va.
0: Ok, on nous entend toujours sur les ondes. C'est formidable. Qu'est-ce qu'on fait ? On s'écoute en morceau ?
2: Ou on, oui, on va s'écouter.
0: Ou on brode encore ? Non.
2: Non, on brodera après.
0: On brodera après. Rokia, tu nous parles de Constant Craving ?
2: Ah, Katie Lang.
1: Katie Lang, on se l'écoute. Souvenir, souvenir.

0: Ah oui, c'est vrai. On est parti, on est revenu. C'est Talk from Homographia, la dernière minute. Et alors, on a encore Luc Callis qui est avec nous. Salut Luc, tout va bien jusque-là. On aurait voulu parler du Belgica et de Pride. Parce que ce soir, on est au Belgica, donc, et on le rappelle. Il voilà. Y a alors vas-y, Luc.
1: Oui, voilà, maintenant je suis en Saint-Louis.
0: Ouais.
2: Oui.
1: Oui. On m'entend. On m'entend.
2: On t'entend. Donc, ouais.
1: En sandwich, comme je disais, entre Princess Hill et Raoul, pour parler de la participation, des vieilles participations antédiluviennes de Belgica au Pride, juste pour le remember. Donc en 96, première Pride, il y avait le Belgica était présent avec une espèce de vieille camionnette des années 40, haillon ouvert à l'arrière, et ils vendaient des shots sur la directement dans la Pride. Et donc en fait, il y avait un attroupement permanent derrière cette vieille camionnette, et ça s'est terminé sur la tête au point d'arrivée. Donc ça, c'était un remember intéressant. À l'époque, il n'était pas question de sécurité, il n'était pas question d'alcool. En fait, tout ça, c'était très open. Donc, c'était assez drôle. Et la deuxième participation du Belgica, l'année suivante, était assez drôle aussi, et j'invite le Belgica peut-être un jour à le refaire. C'était les majorettes du Belgica.
0: Ah.
1: Alors là, j'ai des photos, si jamais vous voulez les voir. Donc, une troupe improvisée 15 jours, 3 semaines avant. Ils avaient une petite chorégraphie tout à fait délicieuse sur Temperer featuring Maya. C'est un tube techno de l'époque avec un sample de Can You Feel It de Jacksons. Et donc voilà, ils avaient une petite choré et ils ont fait toute la Pride en majorette de Belgica. Ils étaient quand même une trentaine de personnes, très motivées. Donc voilà. Donc,
2: ils avaient embauché des majorettes, des vraies majorettes professionnelles, ou c'était l'équipe du Belgica qui était déguisée en majorette?
1: Non, c'était des clientes et des clientes du Belgica qui étaient en majorette. Photo à l'appui quand vous voulez.
0: Ah oui, on a envie de
2: voir ça. Les dossiers. Ok, incroyable. Je sais plus si les bars ont leur char maintenant. Il y a encore un... Alors, chez maman a un char ou un camion. Je sais pas si le Belgica...
0: J'ai pas fait la marche depuis trop longtemps.
2: Ah, mais vous y allez.
0: Ben, je vais être dedans la prochaine fois. Donc, ça va aller.
2: Bon. Tiens, on n'a pas entendu Rokia à part pour nous parler de...
0: Ah oui.
2: De musique, mais tu l'as fait l'après, tu l'as fait, tu y vas, qu'est-ce que...
3: Ben oui. Cette fois-ci, je ne serai pas au Mont des Arts, tout comme l'année passée ou les années précédentes. Là, cette année, je vais jouer à la place du Luxembourg.
2: Luxe.
3: Donc voilà, donc, je suis assez contente. Et voilà, mon implication est toujours là, donc toujours open. Je cherche un char.
2: Un char.
3: Voilà. Ça, ce sera peut-être pour les prochaines Pride, mais voilà, je rêve d'avoir mon char.
0: Ok. Alors,
2: il faut qu'on rende l'antenne.
0: Il faut qu'on rende l'antenne dans 14-15 secondes. Donc, merci à tous. Merci, vas-y.
2: Merci au Belgica. Raoul. Merci beaucoup, ouais. Le Belgica.
0: Merci, Belgica.
2: Il y a Caro et Antonio Barre. Merci, Guillaume. Merci, Suzy, pour la technique. Merci, Luc. Merci, Roca. Merci, Eddy. Merci, Moulin Queens. J'ai oublié personne. Merci, Princessine.
0: Merci, Raoul.
2: Juste pour vous dire que ce soir, il y a Kikubish qui mixe au Belgica. Donc...
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5: Bonsoir chers auditeurs, c'est un mix à deux mains aujourd'hui et on vous laisse, oulala, ça chatouille. Bonne écoute, 13 mai 2026, à bientôt.

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Eh?